ce jeudi soir dans la Vallée de l'Or, j'aimerais saluer la gang du Prospecteur qui nous accueille toujours avec le grand sourire en mode festif. Salut la gang du Prospecteur et merci pour vos bonnes bières. Bon, Chuck, on est ensemble jusqu'à minuit sur le meilleur, la musique à

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ce jeudi soir, j'aimerais saluer toute l'équipe du Wendy's située sur la 3e avenue à Val-d'Or. Merci d'être à l'écoute du meilleur de la musique à Oh!

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En ce jeudi soir dans la Vallée de l'Or, j'aimerais saluer la gang du Prospecteur qui nous accueille toujours avec le grand sourire en mode festif. Salut la gang du Prospecteur et merci pour vos bonnes bières. Roy Chuck, on est ensemble jusqu'à minuit sur le meilleur, la musique à haut. Je

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Merci d'avoir choisi Haut dans la Vallée de l'Or un jeudi en Abitibi comme ça. Je veux savoir qu'est-ce qui se passe. Tu peux m'écrire, ça me fait plaisir de te lire. On est ensemble jusqu'à minuit sur le meilleur de la musique à haut.

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0: Salut, bienvenue dans vos 100 000 matins, 5h58. On vous souhaite un excellent vendredi, Fred Côté. Salut.
1: Salut, Max.
0: Failli pas me rendre ce matin. Il y avait un accident dans le tunnel.
1: J'ai vu la belle photo que tu m'as envoyée. C'est le derrière d'un camion.
0: Ouais,
1: je suis pogné là depuis 15 minutes.
0: Oui, puis mon odomètre à 0 km/h.
1: Ah, ouais, c'est ça.
0: Ça, c'est.
1: Pas de l'air de bouger bien.
0: À pleine vitesse.
1: Ouais.
0: Tu sais, ça allait bien, là. Si tu t'en viens au studio, tu roules, tu fais tes affaires, puis un moment donné, bang.
1: Tu fais des affaires.
0: Puis le mani, bang! Qu'est-ce qui se passe? Puis là, il y a une page que tu peux voir, Québec 5-1. Ouais. Là, ça marque accident. Là, tu fais, ah non.
1: C'est
0: je suis comme le deuxième auto derrière. Là, en tout cas, ça a pris une vingtaine de minutes à pas bouger. Faut que j'ai préparé l'émission, faisais mes affaires, regardais Antigang, puis envoyé dans. Non, mais c'est ce qu'elle m'a amené.
1: Non, je sais. Puis, tu sais, on s'en est parlé en dehors des ondes, Max. T'sais, tu te poses toujours la question, 4 heures du matin, pas un esprit de chat sur la route. Ouais. Comment ça se fait que le taouin vous êtes bumpé, tu sais?
0: J'essaie de comprendre comment tu fais pour rentrer dans quelqu'un à 4 heures du matin quand il y a à peu près personne sur la route.
1: Il y a des fois des affaires qui arrivent où, tu sais, moi, c'est sûr qu'il manque d'essence, là. T'sais, tu manques d'essence dans le tunnel ou sur le pont Champlain à l'heure de pointe. T'sais, hey, le tata, ça te tentait pas de gazer. Au lieu de te dire, je me lance un défi, je le traverse. C'est fiume.
0: Ouais, mais là, c'est pas long le tunnel. Là, t'sais, ça fait pas comme. C'est pas une heure de. L'essence, moi, ça, c'est une affaire. Là, t'sais, la lumière, quand ça allume, là, faut aller gazer. Là, faut aller gazer. T'es encore bon pour 300 km.
1: Ouais.
0: Généralement, t'es supposé connaître ton véhicule. T'es supposé
1: tu le
0: savoir.
1: Sais.
0: Tu le sais, s'il t'en reste, si tu te rends ou pas, généralement.
1: Une fois, j'ai eu peur. J'avais mon véhicule demain, puis là, je m'en allais à Toronto, puis ma blonde de l'époque, elle me dit, « Hey, on aurait dû arrêter de gazer. » Je dis, « Ben, j'en ai encore en masse. » Mais là, à un moment donné, je me suis mis à regarder, je me suis dit, « Ouh, la prochaine est loin. »
0: La prochaine.
1: Ah non, ça va, chérie. T'es sûr que tu vas y arriver?
0: Ouais, pourquoi toi, donne des coups? C'est correct, de même.
1: Elle remarquait pas que je me mettais sur le nerd d'un coup et que je fermais le moteur.
0: C'est le turbo.
1: C'est le truc à mon père, ça.
0: pour sauver du gaz.
1: Pour économiser du gaz. Il arrivait dans haut des côtes, il fermait le moteur, puis je laissais aller sur le...
0: Un économe.
1: Oui.
0: Jeff Dubois d'Influence Communication va être là avec nous autres à 7h45 ce matin. Manquez pas ça. À 6h45, je l'aime celle-là. Est-ce que parce que tu payes, c'est toi qui décides?
1: Où?
0: Écoute, l'histoire en gros, là, pour on en jasera tantôt, là, c'est qu'il y a un couple qui se marie. Les parents du marié ont vraiment, mais vraiment beaucoup d'argent. Fait qu'eux autres, on dit nous autres, on paye tout.
1: Ouais.
0: Mais eux autres, ils se sont dit, on paye tout, mais dans leur tête, ça veut dire, on décide de tout. Puis là, la mariée a comme les mains dans les airs en disant, ouais, c'est parce que c'est mon mariage, moi, ça me tente pas, là.
1: Ouais.
0: On va s'en jaser tantôt. Est-ce que ça fait en sorte que tu payes, tu décides?
1: Ben, ça dépend dans quelle situation.
0: C'est ça.
1: Puis, tu sais, si dans cette optique-là du mariage, comme tu dis, t'as la générosité de tout payer, faut que t'ailles la générosité aussi de laisser la mariée décider du plus beau jour de sa vie.
0: Je pense que c'est oui mon aussi, avis. Mais je vais vous raconter l'histoire tantôt, là, mais ça va être spécial pour vrai. C'est la vie sale barbe, ça s'en vient. Ils m'ont passé avec Francis de Grand Prix, celui qui a lancé hier au Théâtre Beanfield son album. Pis c'est la sortie aujourd'hui de son troisième album. Voici Si j'avais su. Ah, oh.

0: Avez-vous déjà été oublié à quelque part?
1: Oui.
0: Oh oui, où?
1: Après un cours devant mon école primaire.
0: Après un cours?
1: Ouais. J'avais un petit cours de, mettons, parascolaire, là, quelque chose de parascolaire. Ouais. Mon père était censé venir me chercher.
0: Il t'a laissé là?
1: Il m'a laissé là.
0: Combien de temps?
1: Une bonne heure.
0: Une bonne heure, quand même?
1: Ça a été long. Il pleuvait pis tout. Il y a quelqu'un qui a eu pitié. Un professeur, je pense, c'est le dernier professeur qui est sorti, qui donnait le cours. Il a dit, ah, Fred, t'es-tu correct? Ouais, ouais, mon père, il va arriver.
0: Ça vient.
1: 45 minutes plus tard, j'étais tout trempé. Il est arrivé.
2: J'ai oublié.
0: Ça se passe en France. C'est un gars. Il se rend en pharmacie pour une téléconsultation. Fait que lui, il obtient son rendez-vous pour aller en pharmacie. Puis là-bas, tu peux faire ça en Europe. Là, tu peux aller à la pharmacie, puis là, t'as un genre de super infirmière sur place qui fait ta consultation. Mais l'affaire, c'est que le gars, ça ferme à 21h. Le gars, lui, se présente là-bas à 20h30, 30 minutes avant la fin, puis il dit, bon, regarde, je vais aller voir, je sais pas, voir quelqu'un, tu sais, avec son rendez-vous de 20h30. Fait que, il arrive, puis là, on l'accueille, on dit, oui, bonjour monsieur, ça va bien, oui, vous, parfait, 20h30. Assoyez-vous, on va aller vous voir. Le gars, il va s'asseoir.
1: Hey.
0: Et on l'oublie. Les gens s'en vont, quittent la pharmacie, ferment les lumières. Mais lui, il est dans une pièce où l'éclairage reste. Fait qu'on ferme les lumières dans la pharmacie, on s'en va, on ferme les portes. Lui, il attend. Lui, il est comme, bon, c'est pas grave, ça va dépasser l'heure un peu d'ouverture. Tu sais, ils doivent être occupés avec d'autres patients, tu sais, j'en ferai pas de cas. Mani, 9h10. 9h15. 9h20. 9h30. Là, il fait là, c'est parce que c'est pas normal. Il se lève. Allô? Il y a quelqu'un? Il retourne en avant, il n'y a plus personne. Les lumières sont fermées. Il retourne dans la partie de la pharmacie, il n'y a plus personne. Les lumières sont fermées. La porte est barrée. Il n'y a plus personne. Il est pris dans la pharmacie.
1: Ah, il peut même pas sortir.
0: Il
1: là,
0: peut même pas
1: sortir. Tout est barré, c'est vrai.
0: Tout est barré de l'extérieur. Lui, il a pas les clés. Oublie ça. Il peut pas sortir. Il est pogné là. Le gars a brisé une fenêtre pour sortir puis s'en aller chez eux. Il dit, j'ai pas le choix. Il dit, j'ai pas le choix. Fallait que je m'en aille à la maison. Il a escaladé une fenêtre dans le fond. Il a réussi à monter, là, sur un truc. Il a pas brisé la fenêtre, mais il a brisé comme le loquet pour être capable de l'ouvrir pour pousser la fenêtre puis sortir. Puis le lendemain, il est retourné à la pharmacie en disant, j'avais oublié hier.
1: Ah oui.
0: J'étais obligé de sortir par la fenêtre pis tout.
1: Ah, c'est où, ce monsieur? Oui.
0: Le gérant lui répond, on se demandait qu'est-ce qui se passait sur les caméras. Parce qu'on voyait la police après.
1: Ben oui.
0: Mais quand la police est arrivée, le gars était parti puis la police est rentrée, il n'y avait plus personne. Il fait, ah oui, c'est vrai, c'est ça l'histoire, mais. Vous avez déjà été oublié à quelque part, j'aimerais ça vous lire 1-855-407-2346. Moi, ces histoires-là de moi, mon grand-père a déjà oublié ma grand-mère au centre d'achat.
1: Ah oui.
0: Centre d'achat Forêt à Montréal-Nord, mon père, c'est de ses histoires préférées. On s'en va magasiner, là, on revient, on va au centre d'achat avec grand-mère. Ça va, parfait, ils partent. Ils s'en vont. Mon grand-père revient à la maison, fait ses affaires, travaille dans son jardin. Ben, mon père, il sort, il fait, maman est où? Shit! Sort dans le dos. Elle l'attendait. Ma grand-mère conduisait pas, elle avait pas d'auto. Ouais. Puis elle l'attendait au centre d'achat.
1: Ouais, patiente.
0: Sur le banc de parc, qui était.
1: Inquiète, non?
0: Je dis, ouais, c'était plus long, il y avait du monde à la caisse, là.
1: Ouais, grand-père qui s'en est sorti.
0: Ah, mais tu sais, des fois, là, c'est parce que tu fais comme, j'ai oublié. Mais des oublis comme ça, par exemple, ça peut arriver, là.
1: Ouais. Mais en tout cas, Max, merci d'avoir réouvert une blessure de mon enfance.
0: Mais ce qui me fait rire, là, c'est que.
1: Ah, ça te fait rire en plus!
0: Non, pas ton histoire, l'histoire du monsieur en France. Moi, ce qui me fait rire, c'est que le gars, quand même, là, prend son rendez-vous, il arrive là, il voit quelqu'un, allez, asseyez-vous, monsieur, puis eux autres, là-bas, ils n'ont jamais posé une question. Ouais, non, salut, clic, clic, clic, clic, clic, on ferme les portes, puis on s'en va.
1: Ben, tu sais, parce qu'il ne devait pas avoir un département. Tu sais, maintenant, les pharmacies au Québec, là, ils ont des départements d'épicerie, hein?
0: Oui.
1: Moi, je suis resté là. Moi, on va me gâter.
0: Vous
1: m'avez embarré, ben, je vais au moins coucher ici. Puis je vais manger
0: minimum,
1: ce que je veux.
0: Minimum. Un petit snack avant de partir.
1: Nous autres, c'est arrivé dans un bar où je travaillais. Il y avait une fille qui avait été malade. Puis elle s'était endormie dans les salles de bain. Mais on avait tout fermé. Moi, je travaillais pas ce soir-là. Là. Mais le staff avait fermé, tout ramassé. Personne n'avait pensé à checker dans les salles de bain. Puis là, tout le monde ferme le système d'alarme. Et elle, la fille, maintenant, s'est réveillée.
0: Elle se lève, le système d'alarme part.
1: Elle, le choc. Puis là, la police qui débarque, puis tout le kit.
0: Mais tu sais, les histoires d'avoir été oublié à quelque part puis se réveiller à un endroit où tu sais pas t'es où, ça, c'est deux colonnes d'événements complètement différentes.
1: Mais la première fois, tu checkes tes reins. J'ai dit, ouais, ils sont encore là.
0: Ils sont encore là. C'est beau, parfait.
1: Non, OK, parfait.
0: Non, c'est ça. Mais salutations hein, à cette personne-là. Ça me fait beaucoup, mais beaucoup rire. OK, il est 6h12 en musique. C'est Jean Leloup. Voici Isabelle, vous allez entendre Joseph Poirier avec Rodéo également dans vos 100 000 matins en haut. Restez là.

0: François Charon s'appelle avec sa chronique techno dans les prochaines. Le Prime Day, ça s'en vient. Le Prime Day, c'est la journée où sur Amazon, il y a de tout à rabais. Beaucoup, ça vaut la peine, mais ça peut donc dire qu'on a des chances de se faire pogner par des fraudeurs aussi. On va en parler avec François dans les prochaines. Je sais qu'il y a des gens qui attendent particulièrement ces jours-là pour magasiner, pour acheter un paquet d'affaires pour la maison. Mais pour vrai, de plus en plus, c'est vraiment important d'être vigilant pour ces affaires-là. Il y en a de plus en plus des crosseurs pis des gens qui essaient justement là, de se servir de ça pour vous vendre des affaires ou pour vous avoir ou pour avoir des accès à vos informations.
1: L'occasion est bonne pour eux autres.
0: Ouais, François nous raconte ça dans les prochaines pour sa chronique techno. Ça s'en vient à haut, bougez pas.
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4: Pour l'Abitibi, on est à 8 degrés présentement. Le max est en 13 pour aujourd'hui. Possibilité d'averse pour ce matin. On devrait retrouver le soleil cet après-midi. Demain, samedi, c'est généralement soleil avec un max de 15. Là, ça finit les journées à 23, 24, 25. Là, c'est pas mal terminé. Là, quand on met les pieds dans le mois d'octobre, d'habitude, là, on s'en va vers un peu plus froid, mais quand même, soleil demain 15. Dimanche, c'est de la pluie qu'on prévoit, mais ça devrait quand même s'éclaircir en fin d'après-midi avec un max de 11. On vous souhaite un excellent vendredi. Merci d'être ici avec nous autres dans vos 100 000 matins, partout à haut.
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2: Est-ce que parce que quelqu'un paye, c'est lui qui décide? Tu sais, mettons, je paye pour les vacances, c'est moi qui décide où on va, je paye pour telle affaire, c'est moi qui décide qu'est-ce qu'on fait.
3: Avec ma blonde, c'est moi qui paye, c'est elle qui décide.
2: Ah, tu vois? Ouais, tu vois, c'est équitable.
3: Non, c'est pas vrai. C'est...
2: Hey, écoute ça, cette heure-là.
3: Oui.
2: Oui, c'est ça.
3: T'arrêtes de me texter, là.
2: On la salue. Ça, là, c'est pas beau, Fred, ça, c'est mentir.
3: Ah, bon. 20 ans de radio, hein.
2: 20 ans de radio.
3: All right.
2: Je m'incline bien, bon. Voici Arpin Lépide. Ah, oh.

0: Salut François.
1: Hello.
0: Comment ça va?
1: Vraiment bien.
0: Hey, le Prime Day s'en vient. Moi, c'est encerclé sur le calendrier à la maison et c'est pas moi qui l'ai encerclé, c'est quelqu'un qui habite chez nous.
1: Ah, OK. Oui. Fait que vous êtes deux dépensiers, finalement.
0: Oui, mais pas pour les mêmes affaires. Elle, c'est les affaires utiles. Moi, c'est les niaiseries.
1: Caroline Debin, j'espère que la progéniture va aller à l'école parce que...
0: Juste un des deux.
1: L'héritage va être léger.
0: ça.
1: Mais ce que ça veut dire, deux choses, ouvrez l'œil parce que c'est rendu une tradition, là, le Prime Day, où vraiment le monde se garoche parce que il y a effectivement, quand tu magasines comme du monde, des bons deals à travers. Et comme il y a un gros volume de transactions, ben, il y a un gros volume de fraudeurs qui débarquent.
0: Ben, c'est sûr.
1: Bon, on vous a monté un top 10 des fraudes qui peuvent tourner autour d'Amazon, allant des classiques, là, tu sais, le paquet, il est pas livré, puis tout ce qui se passe en dehors d'Amazon. Mais il y a même également, à l'intérieur même d'Amazon, comme c'est un marketplace, ben, il y a des parfums qui réussissent à s'immiscer. Comment reconnaître un faux vendeur? Comment reconnaître un produit de boîte sur Amazon? On vous donne un petit cours 101. Et je vous rappelle que c'est rendu une tradition épuisante pour ma gang. Ils prennent des vitamines Flintstone pendant une semaine avant. Le 6 et le 7 sur la page Facebook François Charon officiel, c'est, vous allez pouvoir nous poser vos questions et mon équipe, quasiment jour et nuit, vous répond à c'est quoi la meilleure paire d'écouteurs avec la meilleure deal? C'est quoi les meilleurs...
0: Ouais, c'est ça.
1: Parce que ma gang, on réalise que sans le vouloir, on est devenu des professionnels shoppers parce qu'on connaît les produits.
0: Ben oui.
1: On est là-dedans journée longue. On connaît les prix. Puis on sait si le rabais, si c'est un bon deal. Fait que envahissez ma page Facebook et ma gang, on devient vos concierges comme dans les hôtels chics, puis on vous garoche des liens, puis on vous dit c'est quoi les meilleurs deals. Puis on peut même pas poser de questions, juste venir dans ma page. Il va tellement avoir de suggestions. C'est des milliers là, de gens qui posent des questions. C'est le zoo pendant les deux jours. Donc
0: c'est
1: passez dans ma page Facebook.
0: Là, les affaires gratis, il faut faire attention à ça, comme quand une promo vous dit on vous livre un téléphone gratuitement.
1: Ben, écoute, c'est tel... Moi, là, les fraudeurs, là, sont brillants. Ça a plus de saint
0: mots. C'est les fraudeurs qui sont brillants, le monde qui se font pogner qu'ils ne sont pas.
1: Ben, non. Hey,
0: pose la question.
1: Savoue que c'est les gens... Les gens brillants qui ont de l'argent, c'est eux qui sont les victimes des fraudeurs. Fait que là, la gang, là, arrêtez de vous penser au-dessus de la mêlée, là. Des pauvres imbéciles, là, ça, c'est pas payant. Fait qu'on vise d'autres mondes.
0: Ah oui.
1: Là, ce qu'ils font, c'est que parce que t'as pas verrouillé ton crédit chez Equifax et TransUnion, entre autres, ils peuvent relativement facilement réussir à avoir une ligne téléphonique dans une compagnie de cellulaire à ton nom. Il y a souvent des promotions. Tu sais, viens-t'en chez nous, tu vas avoir un téléphone. Fait que là, eux autres, ils organisent leur flûte, parce que on connaît les mécaniques, là. J'ouvre un compte, ça prend genre deux jours après, la personne en reçoit ses affaires. C'est assez mécanique, là. Ben là, imagine-toi donc qu'ils ouvrent une ligne à ton nom, et là, le délai après, genre deux jours après, communique avec toi en disant, ouais, bonjour, ici François Charon de la compagnie de téléphone ABC, puis ils savent la compagnie, c'est eux autres qui ont ouvert un compte, comprends-tu? Puis là, ils disent, vous avez reçu un téléphone, malheureusement, c'est pas le bon modèle qu'on vous a envoyé. Fait que là, on va vous donner l'adresse, retourner le modèle, puis on va retourner le bon, parce que sinon, il y aurait une surfacturation. Puis là, tu fais, ah non, je l'envoie le téléphone gratis, moi, là, hein? Et tu renvoies le téléphone. T'as-tu compris que t'envoies le téléphone
0: ben
1: pas
0: oui.
1: à la compagnie, t'envoies le téléphone au crosseur?
0: Ah, tabarouette.
1: Hein?
0: Ah non, c'est vraiment
1: brillant.
0: Non, oui, c'est brillant.
1: C'est brillant. Fait que, si jamais tu reçois un téléphone non sollicité chez vous, ben, regarde sa boîte, c'est quoi, c'est quelle compagnie de téléphone, pardon, cette compagnie-là en question en disant, hey, je viens le recevoir, et vous allez probablement découvrir que il y avait aussi une ligne qui venait d'être faite à votre nom.
0: Les gens qui ont des voitures électriques peuvent être payés pour charger leur véhicule.
1: Moi, je voyais ça passer. Puis, je comprenais à peu près moitié. Je fais, là, faut vraiment comprendre comment ça marche, là, être payé pour recharger son char. Vous connaissez le principe des crédits carbone.
0: Oui. Hein,
1: on en entend beaucoup parler, là, entre autres, dans la campagne électorale. Oui. Les gens qui polluent peuvent acheter des crédits de gens qui, eux, font des gestes verts, leur donnant le droit de continuer à polluer. C'est con, mais c'est de même que ça marche.
0: Ah oui, c'est ça.
1: Les compagnies de pétrole, les compagnies, eux autres, ils désespèrent d'en avoir du crédit carbone parce qu'eux autres, ils polluent bien en masse. Il existe plusieurs programmes. Puis là, je vous ai fait une chronique pour vous démêler, là. Mais ça peut être drôlement rentable. Au Québec, là, ça nous coûte, toi et moi, quand on recharge nos chars, là, entre 6, 7, 8 cents, mettons, là, grosso modo, si on tourne les coins ronds, le kilowatt, OK?
0: Ouais.
1: Ben, tu peux être payé en vendant tes crédits carbone à un des programmes entre un sou allant jusqu'à 10 sous le kilowatt. Fait qu'il y a des scénarios, pas pour tout le monde, où ça te coûte gratis remplir ton char.
0: Ben oui.
1: Et tout ce que tu fais, c'est que tu envoies, c'est pas tes informations personnelles. Ils veulent prouver que c'est vraiment ton char, numéro de série, un tel, ta, donc parce que c'est du crédit carbone. Et comme là, ils commencent à avoir bien des programmes, c'est un peu mêlant. Il y a un outil de comparaison de programmes qui vous est plugué dans la chronique pour aller voir, parce que des fois, comme un tel, comme mettons, roulez vert, vous en entendez beaucoup parler, là.
0: Oh, ben, oui.
1: Roulez vert, faut que tu achètes la bande d'eux autres. Ben, si t'as pas la bande d'eux autres, que comme moi, t'as John Bond, ben, c'est peut-être pas le programme intéressant. Mais assurément, message à retenir, là. Vous avez une voiture électrique, faut absolument venir voir la chronique. Vous devez embarquer dans un des programmes, sinon vous perdez de l'argent à chaque semaine.
0: Ouais, puis tu sais, ce qui est intéressant là-dedans, là, dans ces programmes-là, c'est que c'est tellement simple en plus. Là,
1: tu remplis un formulaire une fois, après tu fais rien.
0: Non, c'est ça.
1: Puis toi et moi, on est bons là-dedans, faire rien.
0: Oui, ça, t'as raison. Je m'apprête à aller faire ça cet après-midi, rien. Pendant un long moment, on va te le dire. François, merci de ton temps ce matin, très gentil. On se reparle la semaine prochaine.
1: Vendu à lucefrançoischaron.com, tous les liens sont là.
0: Oui, tout est là et vous pouvez cliquer dessus très, très, très facilement, sinon sur les différents sites de haut.
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0: Je l'aime, celle-là. Sabrina Yellow-Molo, là, ça, là, aux deux Pierrot dans le temps, Montréal.
1: Hey,
0: là, les gars de Yellow-Molo, ouais, ils ont tellement joué là, souvent et longtemps. C'était tellement des belles soirées. Les gars de Yellow-Molo sont tellement bons en show. Le petit castor, Sabrina. Quand ils faisaient le petit castor aux deux Pierrot, là, il y a un balcon au deuxième en haut, les ouais. gens sautaient. Mané, j'étais comme ça va tomber. Il va se passer de quoi?
1: Ouais. Yeah. En tout cas, t'avais même pas ça être en bas parce que tu recevais souvent de la bière sur la tête. Mais bon, t'avais partout de toute façon de Pierrot. C'est bien rare de sortir de l'eau sec.
0: C'était le fun, ça, de Pierrot.
1: Aïe, aïe, aïe, aïe.
0: Je sais pas, mettons, de où vous nous écoutez ce matin, là, dans votre région, c'était quoi ce genre? Tu sais, y avait-tu un genre de bar comme ça, le genre bar chansonnier, là, qui est pas du boum-boum, qui est pas juste un stage, des bands, la musique, on s'amuse, la bière, on vole dans notre cheveux, là, c'est.
1: Shooter, pis toute la quête,
0: là. C'était vraiment, vraiment le fun. Ouais. Donc, qu'est-ce qui se passe devant la station? Une ambulance, trois tracteur, un camion de construction, ça brasse.
1: Ah, l'ambulance, il y a quelque chose qui est arrivé, quoi?
0: Je vois, il y a une ambulance.
1: Il est juste là encore.
0: Au cas qu'il se passe de quoi. OK, Mike DeMero s'en vient avec Night in Paris dans les prochaines minutes. Et quand vous payez pour quelque chose, est-ce que ça vous donne le droit de décider? Je vous raconte l'histoire d'un couple. Le gars a ben du cash. Sa famille a ben de l'argent. La fille est correcte, mais pas tant que ça. Et le père de la mariée a décidé qu'il payait tout. Mais lui, il a décidé qu'il payait tout, mais qu'il décidait de tout. Et là, la chicane est poignée. Je vous raconte l'histoire au retour à haut.
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0: comme la tonne de Rocky, par exemple.
1: Ouais. Moi, c'est ça. Mais écoute, ça va peut-être finir en bataille, cette histoire-là, parce que c'est l'histoire d'un couple qui va se marier très bientôt. Ça se passe aux États-Unis. Le mariage est prévu pour la fin du mois de novembre. Et c'est drôle parce que la nouvelle, je l'ai trouvée, c'est la maman de la mariée qui écrit une lettre ouverte dans un journal de où il reste en disant « Est-ce que c'est normal ce que je vis? » Puis est-ce que vous avez... Je vous explique l'histoire. Le garçon en question vient d'une famille qui a vraiment, vraiment beaucoup d'argent. La fille, sa mère, ils ont...
0: C'est correct.
1: Correct. Là. Pas au point de payer un mariage. Fait que le père du marié dit « Hey, sais-tu quoi? Je paye le mariage. C'est ça mon cadeau de mariage. Je paye le mariage. Je paye la salle, je paye le DJ, je paye les décos, je paye la photographe, je paye la bouffe, je paye tout. M'en occupe. » Fait que là, tout le monde est comme « Mon Dieu, c'est donc bien généreux, mais merci, puis quel cadeau, puis c'est extraordinaire. Ben » oui. Sauf que là, le bonhomme commence à s'en mêler. Au début, ça allait bien. Ils étaient capables, le couple ensemble, de faire « Bon, OK, bon, mais la salle a été choisie. C'est tel que tel. C'est une super belle salle. On est content. Bon, OK, parfait. » Ah, il a booké lui-même le photographe. C'est un gars qu'il connaît. Bon, regarde, prend des photos. Ce photographe.
0: Doit être bon. Là,
1: doit être bon. C'est beau, parfait. Ça va se moins s'occuper. Oh, on vient d'avoir la liste d'invités. Il a invité de ses chums. Beaucoup de ses chums.
0: Ah, OK, c'est là que ça commence.
1: Ouais, c'est ça. Il a invité comme une vingtaine de ses chums. Là, la mariée est comme « C'est qui, eux? » Puis là, le marié, lui, ben, c'est des amis à mon père, là. Ouais, mais là, c'est ce qu'il va pas inviter des inconnus à mon mariage. Ouais, mais c'est pas des inconnus, c'est ses amis. Ouais, mais c'est mon mariage. Ouais, mais il paye, puis il connaît. Mm-hmm. OK, fait que go pour les inconnus. C'est beau, parfait. Maintenant, ils reçoivent, parce que là, les rendez-vous commencent à s'empiler. Faut que tu choisisses là-bas, faut que tu choisisses ici, faut que tu choisisses un paquet d'affaires. Maintenant, ils reçoivent un courriel en disant, voici les suggestions menus qu'on a retenues pour vous, du papa. Il dit, c'est ça qu'on va manger. Là, elle a fait, ouais, mais c'est ce que, non, ça, c'est pas.
0: Ça, j'aime pas ça,
1: j'aime pas ça, puis ça, j'avais en tête, tu sais. Puis, en passant, elle dit, voici la madame qui va s'occuper des décorations, c'est elle, je l'ai engagée. Ouais, mais non, moi, j'en avais un autre en tête, ouais, mais c'est ça, mais c'est mon père qui paye, là. Fait que là, la chicane est en train de prendre dans le couple, puis essentiellement, la lettre ouverte de la mère de la mariée dit, je me demande si je devrais juste me fermer la trappe, apprécier la soirée, puis me dire, Colin, moi, j'aurais jamais eu les sous de payer pour ça. Ou prendre le téléphone, puis poliment, délicatement, dire au monsieur, c'est très, très gentil de payer, mais là, prenez un pas de recul, monsieur. Là.
0: Ben, moi, je trouve que oui, puis la générosité de ce monsieur-là aurait dû s'étendre jusqu'à, regarde, moi, je paye, c'est correct, mais tu vas décider aussi, c'est ton mariage, c'est votre mariage, à son gars puis à sa fille. Lui faire une suggestion à un moment donné, « Hey, j'ai mon bon chum, tout, tu sais, moi, tant qu'à m'emmerder dans le mariage, on peut-tu inviter un ou deux? » De demander de faire certaines demandes, puis c'est sûr que les mariés, ils auraient dit, « Ben oui, tu payes tout, c'est correct, là, on va te donner tes deux, trois petites demandes que t'as. » Mais de là à s'imposer puis décider de tout le mariage, à un moment donné, si tu veux payer, sois généreux complètement, puis... Dis, regarde, je vous le donne, votre mariage, vous faites ce que vous voulez avec.
1: Puis dans la lettre, c'est intéressant parce que la mère de la mariée a dit, c'est un monsieur qui aime ça avoir le contrôle et qui souvent paye pour avoir le contrôle, puis ça va lui faire bien gros plaisir de te rappeler que c'est lui qui a payé pour ça.
0: Ah ouais.
1: Puis qu'on serait tous pas ici si moi j'avais pas payé pour ça. Puis que. Fait que tu sais.
0: Mais en sachant ça, par contre, puis là, je vais me faire l'avocat du diable, mais en sachant ça, est-ce qu'il aurait pas dû dire, non, c'est correct, on va, tu sais, tout le monde va chipper in, égal,
1: puis
0: on va se faire un mariage, puis ça va être bien correct, peut-être un peu plus modeste, monsieur, mais on va faire ça comme ça. Tu sais, pas en donnant la vraie raison, de dire, regarde, t'es un maudit control freak, puis on veut pas savoir, puis on en veut pas de ton argent si c'est pour nous le remettre d'en face, mais...
1: Parce que là, c'est ça l'affaire. C'est qu'elle, elle veut faire ça, puis là, la majorité des réponses en bas, c'est « Ouais, mais si tu fais ça, tu vas-tu scraper l'ambiance du mariage avant le mariage? » Parce
0: ça,
1: que d'habitude,
0: sûr.
1: Ces personnes-là, qui ont les sous pour s'acheter ce qu'ils veulent, sont pas habitués de se faire dire non. Fait que là, se faire revirer de bord avant le mariage, il va-tu arriver là-bas, puis il va bouder, puis il va-tu faire ce bien laid, la salle, c'est pas mangeable, la bouffe, il est bien mauvais, le DJ est bien laid, sa robe... C'est bien laid, ta fille! Tu sais, ça va-tu... Ça va-tu se rendre là? Puis c'est drôle parce que, tu sais, moi, j'ai animé des mariages par le passé. J'en ai fait plusieurs. Là. J'en ai fait pour un 400, des mariages. J'ai tout vu. Là. J'ai vu un mariage à 1 million. J'ai vu un mariage à 5 000. J'ai vu un mariage médiéval. J'ai vu un mariage homosexuel. J'ai vu un mariage... J'ai tout fait.
0: Tu devais être chic en médiéval.
1: Ah non, mais moi, non.
0: Arrête,
1: non, j'ai habillé normal, moi.
0: Mais non, tu peux pas.
1: Non, oui.
0: T'es l'animateur.
1: Non.
0: Il faut que tu sois animé. Il faut que tu sois habillé comme si le reste... Non?
1: Non, aucune chance.
0: J'aimerais de te voir avec une chemise pirate, moi.
1: Non, aucune chance à la terre avec une chemise avec des cordons en avant. Puis des
0: shirt,
1: là, aux affaires, aux avant-bras. Là. Non.
0: Dommage.
1: Et puis là, en plus, il voulait que je lise comme le quand les mariés arrivent, il voulait que je lise un genre de message là, comme oyez. Non, ah, ouais. Un peu là.
0: J'ai déjà dit, regarde, madame, votre party, là, j'ai plus rien à faire ici, moi. Je vous laisse mon DJ. Moi, je vais revenir chercher le stock vers 3 heures du matin. Ça donne rien, là. Le monde est debout de ses tables. Le bordel est pogné, là. Il n'y a plus personne qui m'écoute. Je m'en vais, madame. Je peux vous créditer si vous voulez, mais.
1: Non,
0: c'est bien correct.
1: Mais c'est ça l'affaire. C'est que, tu sais, c'est des soirées où ça coûte excessivement cher. Fait que c'est sûr que si t'as la chance de t'en sauver.
0: C'est sûr.
1: Tu sais, moi, j'ai animé une année, Fred, un mariage grec, là. Je sais pas si t'as déjà vu ça, là. Ça a aucun bon sens. C'est les plus belles soirées de mariage que j'ai vues dans ma vie, mais ça doit coûter 500 000. Il y en a un, j'ai fait, je suis rentré là, j'ai fait, ben voyons donc, une fontaine en chocolat, le décor qu'il a mis là-dedans, juste le centre de table, je pense que c'était 2000. Ou à peu près, tu fais comme, ouais, on sent pas de bon sens. Mais des fois, c'est culturel, mais c'est ben ça. Oui, tu sais, quand t'as les sous pour le faire, mais tu sais, à la décharge du monsieur de ce mariage-là, c'est le papa qui avait payé aussi. Lui, là, t'as qu'à au bar, dans le fond, là, puis amusez-vous les enfants, le papa prend de la grappa, là, puis c'est tout, puis ça finit là.
0: On va vous donner un petit conseil, jamais vous faites inviter à un mariage italien, jeûner pendant une semaine.
1: Ah non, moi, je sais pas avant.
0: Ça a pas d'allure, les services. Ben voyons donc, tu sais, un gros plat de porc, puis là, tu dis, fais attention, parce qu'il y a... C'est juste le commencement.
1: Moi, ce que j'aime de ça, des mariages italiens, c'est que de la grand-mère, la nonna, qui vient te voir, t'as assez mangé? Oh, oui, prends ça, le

0: Tristan Luneau a 14 matchs joués dans la Ligue nationale de hockey, puis il vient de signer un contrat d'à peu près 7 millions par année pour les prochaines saisons. On va en parler avec Gilbert Delorme dans les prochaines minutes, mais ça nous fait nous poser la question. Josh Anderson, des contrats carriers,
1: ben
0: les gars renouvelés bientôt, là.
1: L'enfer.
0: Ça veut dire quoi pour la suite? Puis combien on va accorder à ces gars-là, puis à quel moment faut les signer? On en parle avec Gilbert pour la game dans les prochaines minutes. Ciao.
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4: Bon vendredi, ici Louis-Philippe Arnoirel. La campagne électorale québécoise tire à sa fin et les caravanes ciblent désormais des régions où les luttes s'annoncent serrées. Le chef du Parti québécois, Paul Saint-Pierre Plamondon, s'est rendu hier au centre du Québec, notamment pour soutenir son candidat dans la circonscription d'Arthabasca, Alex Boissonneau, menacé par les conservateurs. Le chef du Parti libéral du Québec, Charles Milliard, est pour sa part retourné en Estrie, où il tente de se faire élire pour la première fois. La porte-parole de Québec solidaire, Ruba Gazal, était dans Maurice Richard, à Montréal, détenu par le parti depuis 2022, mais qui pourrait changer de couleur. Aussi présente dans la métropole, la chef de la coalition Avenir Québec, Christine Fréchette, a de nouveau été rattrapée par l'histoire d'une possible ingérence étrangère de la part des États-Unis. L'acteur et militant contre la maladie de Parkinson, Michael J. Fox, sera mis à l'honneur ce matin à Rideau Hall. Monsieur Fox, qui est déjà membre de l'Ordre du Canada, sera promu au rang de compagnon lors d'une cérémonie présidée par la gouverneure générale Louise Arbour. Selon Rideau Hall, cette distinction récompense l'engagement mondial sans faille de Monsieur Fox face à la maladie de Parkinson. Il fait partie des 51 personnes attendues à une cérémonie au cours de laquelle elles seront intronisées ou promues à un grade supérieur au sein de l'Ordre du Canada. Et pour terminer, le représentant américain au commerce, Jameson Greer, a déclaré hier que les questions en suspens avec le Canada sont assez difficiles à résoudre. Il a fait cette sortie alors que la réunion des ministres du commerce du G20 s'achevait à Milwaukee. Monsieur Greer et le ministre canadien du commerce international, Maninder Sidhu, ont eu un entretien en tête-à-tête mercredi lors du sommet où ils ont abordé les échanges commerciaux. S'adressant aux journalistes hier, Monsieur Greer a indiqué que les points de discorde entre les deux pays persistaient. C'est ce qui complète vos actualités Arsenal Média. Passez une bonne journée sur nos ondes.
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6: Le retour au boulot pour le Canadien de Montréal, comme vous allez l'entendre dans l'extrait que je vais vous faire jouer, parce qu'on a posé la question à Martin Saint-Louis, pas après, pendant l'entraînement du Canadien de Montréal, sur justement cette journée de comment je dirais ça, de bonding ou de d'esprit d'équipe, de tout le monde ensemble, tout ça, là. On l'écoute.
7: Parce que je pense que c'est une opportunité, quand on a un break dans une césure de même, surtout de bonheur, qu'on n'a pas eu la chance de faire vraiment durant le camp d'entraînement. Je sais qu'on a un groupe très proche, mais c'est d'avoir des opportunités de se rapprocher encore plus. Puis ça garantit pas ça, mais si tu le fais pas, mais t'as pas l'opportunité de peut-être de te rapprocher encore plus. Fait qu'on a des activités ici, puis on a un peu de fun, puis on travaille en même temps.
6: Martin, c'est lui, t'es obligé de crier, on entend un slap shot en arrière. Il dit, mais semble qu'on aurait pu faire
8: des
6: corridors. Quelque part ailleurs, tu sais, que sur le bord de la patinoire. En tout cas, le Canadien qui se prépare à affronter les Pingouins de Pittsburgh à Pittsburgh. Ça, c'est samedi soir. Après ça, ben, c'est ça, le retour à la maison. Et pour 4 matchs, le Canadien va jouer au Centre Bell. Et on commence fort au Centre Bell. On affronte les champions en titre de la Coupe Stanley, les Hurricanes de la Caroline. Ça va bien partir la saison à Montréal. Sinon, rapidement, dans la Ligue nationale, scène un peu sérieuse. Là. On craint le pire là, du côté de la Floride. Barkov qui quittait le match en deuxième période semble être encore victime d'une autre blessure sérieuse. On sait qu'il a manqué toute la saison passée à cause de ça. Le gardien de but, Igor Shesterkin, a marqué un but. Le premier gardien de but a marqué un but au Madison Square Garden. Et sinon, les Oilers d'Edmonton se sont bien repris contre les Canucks. Ils ont gagné 9-7. Visiblement, la défensive des Oilers cette année, ça sera pas trop leur fort. Il restait un match dans le baseball majeur hier, un match pour décider là, qui passe au prochain tour. Match ultime entre les Phillies de Philadelphie et les Braves d'Atlanta. Ben, c'est les Braves qui ont gagné 6-2. Ça veut dire qu'eux vont aller rejoindre les champions en titre et vont affronter les Dodgers de Los Angeles au prochain tour. Je vous le rappelle, les White Sox de Chicago, l'équipe divine, vont affronter les Guardians de Cleveland. Les Yankees vont affronter les Rays à Tampa Bay. Et les Padres de San Diego vont affronter les Brewers de Milwaukee, la meilleure équipe de la Ligue. Tout ça, ça commence samedi. Les Alouettes sont en action en fin de semaine. On reçoit les Blue Bombers de Winnipeg sur la montagne. C'est samedi à 19h. Et dans la NFL, hier, attends un petit peu, là. Tu sais, on a ri des Browns de Cleveland hier, Max.
8: Ouais.
6: Ben, ils ont signé une troisième victoire consécutive.
8: Voyons, toi.
6: Ils sont 3-1. Ils mènent leur division. Imagines-tu?
8: Ils sont en train de mettre du
6: Bengals,
8: bon
6: Steelers, Cleveland. Bang! C'est les Browns de Cleveland qui mènent là-bas. Mais call it. Du monde, ça brosse à Cleveland. Oh,
8: palais! Ben, des gens, des Survivors, là. Ça, c'est des gros, gros upsets.
6: Moi, j'aurais pas touché à ce match-là dans un Survivor, c'est sûr que non.
8: Non, ça, c'est sûr que non. J'ai pas d'alarme qui s'amène dans les prochaines pour la game. Qui est assigné chez le Canadien Montréal? Carrier est assigné. Il faut signer Josh Anderson. On va en parler justement avec Gilbert Delorme au retour. Tristan Luneau s'entend avec les Ducks d'Anaheim. Il y a 14 matchs de jouer dans la Ligue nationale de hockey, imagines-tu?
6: Rien cassé dans le junior.
8: Ça n'a aucun sens. Je suis content pour lui, par exemple, mais bon.
9: Même ici,

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1: La game. Oh. Pour la game de ce matin, de BPM Sport, Gilbert Delorme. Salut, Gilbert.
2: Comment ça va, Max? Comment ça va, Fred?
3: Ça va
1: très bien. Failli perdre connaissance hier quand j'ai vu le contrat à Tristan Luneau, par exemple. J'étais au golf hier, puis là, je reçois ça sur mon téléphone, puis là, je me dis, puis là, méprenez-vous pas, là. Je suis content pour le petit gars de Victoriaville.
3: Rien à voir.
1: Vraiment content pour le petit gars qui vient d'assurer son avenir. Sauf que Gilbert, contrat de 43,2 millions de dollars, il y a 14 matchs de jouer dans la Ligue nationale de hockey.
2: On est rendu là, Max. Qu'est-ce que tu veux qu'on fasse? C'est rendu là. Écoute, c'est énormément d'argent. C'est quoi? C'est 7 millions par année. Pas dire que c'est ridicule parce qu'on en voit de plus en plus, là, mais en même temps, tu sais, le petit gars, tu sais, oui, il a du potentiel. Puis lui, c'est vrai qu'on va le payer pour qu'est-ce qu'il va nous donner. Parce qu'à date, on peut pas dire qu'il nous a donné grand-chose. Il a joué 14 games dans la ligue. Tu sais, puis je suis content pour les gars. Tu sais, ils font beaucoup de sous. Je suis content pour les gars. Tu sais, probablement que dans mon temps, les propriétaires faisaient beaucoup de sous, là. On s'entend, mais écoute, c'est un bon défenseur. C'est un bon défenseur avec beaucoup de promesses. J'ai hâte des prometteurs. J'ai hâte de voir s'il va vraiment là, se développer comme étant un excellent défenseur. On pense que oui, je sais que dans le junior, il est excellent. C'est un droitier. En plus, c'est un gros droitier. C'est quand même un petit peu plus rare. Fait que, regarde, bien content pour lui, mais en même temps, ça va s'arrêter où, là? Tu sais, parce que je regarde le Canadien, les gars, là, puis... Tu sais, moi, je regarde un gars comme Alex Texier qu'on aime beaucoup à Montréal, puis qui fait un job. Il fait un job, là, tu sais, puis il joue, puis il joue toutes les games, puis il se fait frapper, puis il donne des avantages numériques et tout ça. Puis lui, il reste une année de contrat, puis il faut qu'on le renouvelle. Tu sais, et lui, c'est pas un câble, là. Tu sais, il voit que, tu sais, Luneau va faire quoi, 6-7 millions par année. Puis moi, je suis un vétéran de 32 ans, puis je fais un job et tout ça depuis des années avec le Canadien. Mais je vais être payé à ma juste valeur.
1: Mais allons-y, Gilbert, les gars qui sont assignés pour l'an prochain, là, qui à la fin de la saison de cette année n'auront plus de contrat. Philippe Dano a plus de contrat, il est à 5 500 000. Josh Anderson n'a plus de contrat, 5 500 000. Kirby Dach a plus de contrat, puis il n'en aura plus, il s'en va chez eux. Chris Kreider, il a 2 150 000 de contrat, contrat seulement un an. En défensive, Alex Carrier, 3 750 000.
3: Lui, il va avoir un gros jump de salaire.
2: Je sais pas s'il va avoir un si gros jump que ça, Fred, en même temps rendu à son âge, puis c'est un cinquième, sixième défenseur, mais tu sais, il va faire 4-5 millions encore, probablement, puis c'est le marché, puis hier, c'est drôle, parce que hier, je me suis pogné un peu, puis ça arrive qu'on se pogne avec les gars du matin, là, tu sais, moi, j'aime bien travailler avec eux autres et tout ça, mais tu sais, on disait, tu sais, ces gars-là sont signés, ils te signent-tu, il y a des prospects qui s'en viennent, c'est bien beau les prospects qui s'en viennent, là, mais les gars... Les prospects, là, on est-tu garanti, là? Toi, tu me garantis à 1000% le matin que les prospects vont faire la job? T'sais, ils vont-tu faire la job d'un Josh Anderson? Ils vont-tu faire la job d'un Philippe Dano? Ils vont-tu faire la job à défense d'un Alex Carrier? T'sais,
1: les Ducks d'Anaheim viennent de payer un prospect. T'sais, Tristan Luneau, il y a 14 matchs de jouer dans la Ligue. Puis Pat Verbeek, ce qu'il a dit, offrir un contrat à long terme à Luneau, c'était une de nos priorités. On le considère comme un défenseur top 4 pour les années à venir. Fallait conclure cette entente-là avant le début de la saison. C'était un élément de clé de notre planification, tant pour le présent que pour l'avenir. Hey, c'est quelque chose, là.
2: Ben, tu sais, au moins, c'est certain qu'on voit beaucoup, beaucoup de potentiel dans ce petit gars-là.
1: Ça, c'est sûr.
2: Puis je pense qu'il va être bon aussi, là, tu sais. C'est beaucoup d'argent, mais en même temps, on est rendu là, Max. Qu'est-ce que tu veux qu'on fasse? On est rendu là. Tu sais, si le petit gars s'avère un excellent défenseur, un top 4, un top 4, c'est payé ça dans l'année. Qu'est-ce que tu veux qu'on fasse? C'est rendu de même, là.
3: S'il est vraiment bon, Gilbert, un top 4, dans 4 ans, à 5 millions, ça va être une aubaine, là.
2: Ben, c'est ça. C'est ça, puis s'il travaille, peut-être qu'il va devenir un top 2, peut-être qu'il va jouer sa top pair, je le sais pas,
3: Si, on le dit, là, si ma grand-mère avait des roues, ça serait un bicycle, là.
2: Exactement, c'est pour ça que moi, j'étais un peu hésitant, parce que, tu sais, justement, les gars, ce matin, hier, on s'assinait, tu sais, à un moment donné, il va falloir prendre une décision pour laisser aller des joueurs, tu sais, tu veux laisser aller des joueurs, OK, parfait, tu veux laisser aller un Dano, tu veux laisser aller un Carrier, tu veux laisser aller un Anderson, parfait, c'est qui va prendre leur place? Là, là tu sais, comment est-ce que c'est, là, Max? Ben oui, mais là, Max, t'es allé dans ce studio-là, mais tu sais, comment est-ce que moi, je suis face à des espoirs, puis, ah, il va être bon. Hey, laisse-le arriver avant de dire qu'il va être bon, puis laisse-le arriver, puis laisse-le jouer un peu avant de me dire qu'il va remplacer un carrière à défense, puis il va remplacer un Josh Anderson en avant.
1: Puis l'histoire là-dedans, c'est que je pense pas, moi, Gilbert, que Kent Hughes va jamais dans sa vie opérer comme Pat Verbeek opère. C'est deux GM complètement différents, puis je pense que des gérants généraux présentement qui regardent ce que Pat Verbeek est en train de faire à Anaheim, puis doivent se dire, mais il est malade, il est complètement fou.
2: Hey, je sais pas où est-ce qu'ils prennent l'argent. Là. Ils ont-tu un plafond différent, un plafond salarial différent, là, parce qu'ils payent en Simonac, le gars. Là. Carter Gauthier, Leo Carlson, Tristan Luneau. À un moment donné, on va dire une affaire, il va y avoir un maudit paquet de gars qui vont faire le minimum dans ce club-là, parce que tu n'auras pas le choix. Là. C'est bien beau que le salaire minimum monte. Je comprends. Pas le salaire minimum, mais le plafond salarial monte. À un moment donné, là, ta barouette, tu sais, il va manquer d'espace. Là.
3: Gilbert, ça se parle-tu en directeur général? Tu sais, ils se rencontrent tout le temps, les directeurs généraux, tout le temps, des grandes rencontres à différents moments de l'année. Là. À un moment donné, il y en a-tu qui vont dire, hey, Pat, tu nous aides pas, là. T'aides pas la Ligue, t'aides pas le marché, t'aides pas personne en donnant des contrats de même, là.
2: Ben, c'est sûr, Fred, c'est sûr, ça doit, ils doivent se parler, ils doivent se dire, what the fuck are you doing? Tu sais, non, mais tu sais, à un moment donné, là.
3: Ben oui.
2: C'est sûr, parce que, tu sais, les gars se comparent.
1: Ben.
2: Si les gars se comparent pas, ben les agents se comparent.
1: C'est sûr.
2: Les agents vont comparer leurs joueurs. Puis, tu sais, lui fait tant. Puis moi, je pense que mon joueur est aussi bon que lui, sinon meilleur. Tu regardes les statistiques, il est aussi bon que lui. Le temps de glace, le ci, le ça. À ce temps, ils ont des statistiques avancées pour prouver le point et tout ça. Fait que c'est sûr que lui, là, il a parti le bal, le Pat Verbeek.
1: Son agent, il a pas l'air d'un génie présentement, là.
2: J'ai pas hâte. Tu sais, je sais pas ce qui va arriver à Montréal dans 5, 6, 7 ans, là. Tu sais, quand mais tous nos gars viennent à échéance, là, mettons que les gars performent.
1: Ben oui.
2: Slavkovski, les Demidov, les Hudson, les ci, les ça, tout le monde, là. Puis le Canadien a du succès. Puis si jamais tu remportes une Coupe Stanley d'ici à là et tout ça, même pas, mais que ces gars-là rentrent dans le bureau de Kent Hughes, là. Tu sais, il y a un Lane Hudson qui va avoir 27, 28 ans, là, puis il va dire, hey, moi, je regrette, là, je ramasse 80 points par année, puis je joue 25 minutes par game, puis là, je suis payé 7,8 millions par année ou 8 millions par année, je sais pas trop.
1: 8,5 millions.
2: Je me compare, puis ça va me prendre 16 ou 17.
3: Ben oui, puis c'est ce que va gagner à peu près Quinn Hughes, puis les gros défenseurs ben, défensifs,
2: c'est
3: comme Makar aussi.
2: Mais rendu là, Fred, ça va être quoi le plafond salarial? Puis le Canadien a les sous pour ça. Là. Le Canadien a les sous pour ça. Mais en même temps, moi, je trouve que c'est rendu démesuré. Tant mieux pour les gars, mais à un moment donné, là, tu peux pas payer un sixième défenseur puis payer un gars de quatrième trio. Tu peux pas payer des gars de même à 6 millions par année puis 7 millions par année. Et, à un moment donné, ils vont manquer d'argent quelque part.
3: Parce que je veux pas être un oiseau de malheur, mais à un moment donné, quand ça commence à avoir des trop grands problèmes d'argent puis des grosses grandes différences de même, à un moment donné, il se fait des grèves.
1: Mais c'est pour ça
3: soit les joueurs ou soit les organisations qui disent, OK, on fait une grève, on arrête ça.
1: Mais d'où l'urgence pour le Canadien d'être bon là avant que ça éclate en 2031-2032 dans ces coins-là. Là, la fenêtre est là. Là. C'est 2026 à 2030. La fenêtre, on a 4 ans pour monter la meilleure équipe possible pour aller donner un 15 millions à un attaquant vedette. Là. Parce qu'on l'a, parce que ça va dans 3 ans, le cap est à 127 ou 128. On l'a la place pour le faire. Là. En 2031, on gérera les problèmes de finances. Ouais. Là, mais là, là, pour le moment, c'est ça.
2: Ben, c'est ça, tu sais, puis c'est un gars comme Cole Caulfield, s'il continue à marquer 50 buts, puis Suzuki continue à ramasser 100 points, là, les auras pas pour 7,8 millions par année, ça, je vous en passe un papier direct à matin, là.
3: Ça, c'est sûr que non.
2: Ah non, c'est sûr que non. Ça va arrêter où? Tant mieux pour les gars, tant mieux pour Luno, je suis bien content, c'est un petit gars d'ici, c'est bien parfait. Je trouve que c'est... Sans dire que c'est un gamble, mais tu sais jamais. Tu sais, puis c'est beaucoup d'argent à avancer à un jeune qui a 14 games d'expérience dans la Ligue nationale de hockey, mais tant mieux pour lui.
1: Bonne chance.
2: Exactement. Hey, by the way, les gars, on en parlera peut-être pas trop. On peut pas en parler bien, là, mais Barkov encore blessé hier. Je sais pas si ça va être grave, là.
1: Ouais, on viendra là-dessus lundi. On va prendre le temps parce que ça pourrait être vraiment terrible pour les Panthers à Floride.
2: Hey, c'est un autre gros coup, ça, là.
1: Mais, bon week-end, Gilbert.
2: Salut, les boys.
1: Salut, Gilbert de BPM Sport. Le Colocasse, la mémoire de Le Colocasse en musique, tout de suite.

0: Le mémoire de Luca Lacasse, 7h19 minutes dans vos 100 000 matins. Merci d'être là. Michel Scarpino de la salle des nouvelles s'amène dans les prochaines. Bien on sûr. Fait le tour de ce qui se passe dans la campagne électorale. De quoi on parle là, cette semaine?
1: Là, on parlera plus de grand-chose. Je pense qu'ils n'ont pas le droit. Les médias n'ont plus le droit de diffuser rien.
0: Charles Belliard est retourné en Estrie, essayer de convaincre des indécis. Ouais. Ça, mais sinon, là, c'est lundi le vote. Ben après ça, on passe à d'autres choses. Puis on part pour 4 ans.
1: Ouais.
0: On fait ça au retour.
1: Aussi, on est chanceux.
0: Aussi, on est chanceux. Bouchez bon, on vient.
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16: Pour Abitibi, c'est 8 degrés présentement. Le max est à 13 pour aujourd'hui. Possibilité d'averse pour cet après-midi. Des nappes de brouillard ce matin. Ça, c'est comme rendu habituel là, cet ancien an en Abitibi, comme je disais, max de 13. Demain, généralement ensoleillé pour la majeure partie de la journée. Demain, c'est du soleil avec un max de 15. Salutations à nos amis du Balthazar Café. J'ai reçu un message encore là, de quelqu'un qui nous écoute ce matin là-bas en préparant la journée. Prêt à vous accueillir au Balthazar Café. On vous souhaite un excellent vendredi. Merci d'être là dans vos 100 000 le matin. Ah,
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16: Michel Scarpino nous amène dans les prochaines minutes très tranquille de lui jaser. On surveille ce qui se passe dans l'actualité, évidemment, pour la campagne électorale, parce qu'on est appelé aux urnes lundi pour choisir le prochain gouvernement du Québec. On fait le tour de tout ce qui a fait jaser dans la campagne dans les dernières heures avec Michel. Pour se rendre là, la musique, c'est U2 et Vertigo. Ah, oh.

0: connaissant les nouvelles d'Arsenal Média, Michel Scarpino, salut.
1: Salut Max, bon matin.
0: Bon matin, ça s'en vient, c'est lundi, le vote. Et là, pour voter, il faut savoir pour qui on a envie de voter. Il faut être rejoint par les partis. Les partis font de la publicité. Et TVA sort une nouvelle ce matin sur l'investissement en pub des différents partis politiques.
1: Oui, effectivement, au moment où les Québécois boycottent les produits américains en raison de la guerre tarifaire, on en a tous parlé depuis très longtemps, TVA nous a appris que les partis politiques ont payé plus de 450 000 $ dans les publicités sur les plateformes américaines de Meta depuis le début de la campagne électorale. Puis tu sais, ça, on le dit, là, ce sont des politiciens qui nous exhortent à acheter localement. Vous avez entendu un message comme moi. Là. Mm-hmm. Ce que le Journal de Montréal a fait, c'est qu'ils ont comptabilisé les dépenses sur Facebook et Instagram des 5 principaux partis. On apprend que Québec solidaire s'est distingué avec 147 000 $ en dépenses publicitaires.
0: Tiens, Québec solidaire, le monsieur et madame Vertu en personne.
1: Exactement. Le Parti conservateur, 132 000. Le Parti québécois, un peu plus de 100 000. La CAQ, 43 000. Et finalement, le Parti libéral, on parle de 31 779 $. Ces montants-là incluent les pages des chefs, là, justement. Puis QS, le Parti libéral, le Parti conservateur, ont tous indiqué au Journal de Montréal que leur contenu sur Meta, ce n'était qu'une mince partie de leur budget publicitaire. Alors qu'il y en avait dans les médias traditionnels. Mais ce qu'on semble dire dans les partis politiques de façon générale, c'est que c'est impossible de mener une campagne publicitaire sans les réseaux sociaux. Mais moi, je vous le rappelle, les réseaux sociaux, c'est Meta, Facebook, Instagram, tout ce que vous voulez, ce sont des plateformes américaines, justement, là où on ne veut pas aller au niveau de nos achats. T'sais, on dit souvent, achetons localement, faisons justement affaire avec les gens d'ici. D'autant plus que, tout ce qui se passe au niveau de M. Trump, et là, si vous me partez là-dessus, vous en avez, je le disais tantôt, jusqu'au roi l'année prochaine. Mon tempérament italien peut sortir un peu, mais effectivement, tu sais, on nous dit d'acheter localement, mais on ne prêche pas par l'exemple au niveau des partis politiques.
0: Mais moi, que t'en mettes sur Meta, Michel, j'ai aucun problème, parce que c'est une façon différente de rejoindre les jeunes, de rejoindre l'électorat. J'ai aucun problème avec ça. Sauf que si tu fais ça, mets-en dans les médias traditionnels également pour après ça pas te le faire reprocher de l'autre côté.
1: Exactement. Ça, c'est important de le mentionner au niveau des différents gouvernements. Alors, ce sont les chiffres qui ont été justement qui m'ont fait un peu sursauter ce matin, je dois le dire.
0: Ah, sûrement. Des nouvelles sur Éric Duhaime et Québec solidaire?
1: Oui, effectivement, le chef conservateur Éric Duhaime s'attend à ce que les attaques envers son parti se multiplient à l'approche du scrutin lundi, parce que ses adversaires craignent la montée de son parti. Du côté de QS, on continue de soutenir le projet de train à grande vitesse entre Québec et Toronto, c'est ce qu'on disait dans l'actualité. Malgré un dépassement de coûts, on parlait de 15 à 23 milliards, le train à grande vitesse coûtera entre 75 et 113 milliards, selon ce qui a été publié hier. Ça contredit les estimations du gouvernement fédéral et de la Société d'État Alto, qui parlait de 60 à 90 milliards. Un petit peu plus cher, mettons, la facture.
0: Mais ça, pas à peu près.
2: Mais quand même, il me semble qu'il y a de l'investissement à faire ailleurs que dans ce TGV-là.
1: Ouais, plusieurs le mentionnent.
2: Plusieurs d'autres départements que le transport là, avant. En tout cas, tant qu'à moi.
0: On a des nouveaux chiffres pour le taux de participation, pour le vote par anticipation?
1: Je suis allé me promener parce que, tu sais, on en parlait justement, il y avait des votes qui pouvaient se tenir au bureau du directeur des scrutins dans différentes circonscriptions. Alors, ce que je voyais, des chiffres de 25,3 pour le taux de vote par anticipation. On sait qu'il était possible de voter jusqu'à hier après-midi, justement. Mmh. Le taux de participation pour la campagne de 2022 par anticipation, ça s'était chiffré à 24,4. Donc, on est un petit peu au-dessus, justement, de tout ça. Et si vous me demandez le taux de participation final, là, quand on a terminé l'élection en 2022, on parlait de 66. Donc, c'était un excellent taux. Là. On verra ce que ça va donner lundi, mais jusqu'à présent, ça augure bien au niveau du taux de participation.
0: Et là, pour le vote de lundi, Michel, je ne veux pas te prendre de cours, mais votre employeur est obligé de vous donner une période de temps dans la journée pour aller voter.
1: 4 heures, je pense. Je pense que c'est 4 heures, effectivement, pour aller voter. Mais tu sais, on le voit, beaucoup de gens l'ont fait par anticipation parce que moi, je le fais par anticipation parce que ça m'adonne mieux. C'est réglé, puis on passe à autre chose, effectivement. Puis le jour du vote, je suis très occupé parce que je le veux. C'est comme ça, mais bon, il y a des gens qui le font de plus en plus. Puis on voit justement que le vote par anticipation, là, ça plaît aux gens. Les gens aiment ça y aller. Au niveau de l'emploi du temps, c'est plus facile de cette façon-là. Alors, tant mieux, justement, d'offrir plusieurs plages possibles.
2: Mais est-ce que ça n'a pas un peu d'importance au dernier jour de la campagne? T'sais, si tu vas par anticipation, ça veut dire que la plupart du monde ont déjà fait leur idée. Ça donne quoi de continuer à ce moment-là? Est-ce que les campagnes électorales sont pas trop longues à ce moment-là?
1: Ben, c'est peut-être pour ça aussi, justement, on voit un petit peu moins d'actualité, là, moins de promesses, tout ça, parce que quand tu as 24-25% des gens qui ont voté par anticipation, tu te dis, eux autres, leur choix est fait. Ouais. Alors, c'est vraiment la semaine avant ce vote-là où il y a vraiment là un coup de canon à donner, si je peux m'exprimer ainsi.
0: Michel, un gros merci. On va vous suivre évidemment lundi dans cette grande journée d'élection à la salle des nouvelles de l'Arsenal Média qui sera mise en
1: place. Si je peux me permettre, Max, un petit deux secondes pour dire que tous les journalistes vont être à pied d'œuvre, justement, là, sur Montmathan, ma Côte-Nord, Mont-Latuc, Mont-Victo, amenez-les. On va tous être là on va faire des bulletins également sur les ondes de nos différentes stations en soirée parce que l'équipe d'Arsenal est vraiment sera mobilisée pour cette élection-là, évidemment, circonscription par circonscription.
0: Est-ce qu'à la demande populaire, vous avez mis sur pied le montvalalin.com ou pas encore?
1: Pas encore!
2: Non, pas, okay, bon.
0: Ça s'en vient. Salut, Michel.
1: Salut, bonne journée.
0: Michel Scarpino de la salle des nouvelles, dans la salle des médias. Voici Phoenix.
2: Hein? Montvalalin. Montvalalin. C'est réglé.
0: Marshmallow avec Mark de Goldman tout de suite en haut.

0: 7h38 minutes, Jeff Dumas d'Influence Communication s'en vient dans les prochaines. On va faire ce qu'on surveille dans les médias, ce qui a été le plus populaire au niveau des clics et de l'attention médiatique dans la dernière semaine. Alors, Jean-François s'en vient au retour dans vos 100 000 matins. Ah, bougez pas.
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3: Ah, ben si c'est écrit dans le journal. Jean-François Dubois, Influence Communication, ouais. Salut.
4: Salut les gars, comment ça va?
3: Très bien, toi?
4: Ça va bien. Hey, en passant, comme disait l'autre, avant de parler, il faudrait que je dise quelque chose. Je voudrais te féliciter, Max, parce que sur près de 80 000 nouvelles dans la semaine,
3: okay.
4: au Québec, l'annonce d'Amazon Prime qui présentait son équipe pour la couverture en français des matchs de la Ligue nationale de hockey, c'est arrivé au 9e rang cette semaine, entre Mark Carney qui voulait faire de l'air de son olé. Entre Alberta et la Colombie-Britannique, un projet national, puis l'astronaute canadien qui est allé rejoindre la Station spatiale internationale.
3: Wow.
4: Entre les deux, au 9e rang, c'est Amazon Prime qui présentait son équipe, dont toi, Max. Fait que, félicitations, c'est bien le fun.
3: Bravo à la gang de Roy Turner Communication qui ont fait une sale job là, pour propager la bonne nouvelle, puis à l'équipe d'Amazon qui ont vraiment mis le paquet là, pour que ça se sache. Cette semaine, par exemple, évidemment, on a encore évidemment parlé de politique parce que les élections s'en viennent. Les grands thèmes, ouais. Ça demeure les mêmes. Là, l'économie, la souveraineté, la culture, l'éducation, l'environnement, tout ça.
4: Oui, et on ne s'étendra pas trop longtemps là-dessus, sauf que moi, au terme de la campagne, je pense qu'il y a différentes conclusions qu'on peut tirer de ça. D'abord, on a une série de candidats pas trop de charisme. On s'attend tout le temps, maintenant, à avoir des chefs ou des politiciens qui nous soulèvent un peu, qui nous donnent un petit frisson dans le dos, qui nous donnent un peu envie de croire dans un projet de société. Ben, je suis pas sûr qu'on a vraiment encore trouvé ça dans cette campagne-ci. Campagne qui est très longue et qui, dans les derniers jours, on a eu beaucoup moins de promesses, beaucoup moins d'engagements, beaucoup moins de controverses. Il est temps que ça finisse, c'est ça que ça dit. Autrement dit, là, et en plus, la plupart des sujets auxquels on est habitué, quand les médias boudent certains sujets, campagne électorale, c'est exactement la même chose qui est arrivée. La pauvreté, les aînés, la violence chez les jeunes, le tissu social, les candidats régionaux, l'ensemble des régions, ça a été des parents pauvres dans la campagne au profit de une chose principale et très, très importante, c'est nos relations avec les États-Unis. Et évidemment, Donald Trump qui est venu faire ombrage sur l'ensemble de la campagne électorale. Ça a été ça, la campagne électorale. Il est temps que ça finisse, qu'on puisse enfin passer à d'autres choses.
3: Ah, mais ça, parce que là, dans la semaine du 25 septembre au 1er octobre, les nouvelles, là, c'est ça, c'est le vote par anticipation, les allégations d'ingérence, puis tout ça en ordre.
4: Ah, c'est vraiment rien d'excitant. Il y a une chose que j'ai faite cette semaine, c'est que on sait cette semaine, c'est la fameuse fameuse journée nationale de la vérité et de la réconciliation. Et je sais que les Autochtones, en général, dans l'ensemble de l'actualité, c'est tout le temps un des parents les plus pauvres de l'ensemble de l'actualité. Et ce que j'ai fait, c'est que sur une période de 7 jours, je me suis dit, bon, le Québec, c'est la deuxième plus grosse province au pays. Probablement que médiatiquement, théoriquement, on devrait s'être intéressé au sujet des Autochtones, puisqu'on avait une journée nationale sur le sujet. Ben non, le Québec est arrivé au 4e rang, derrière l'Ontario, le Colombie-Britannique et l'Alberta. Et pour te donner une idée à quel point ça occupe pas beaucoup de place, le Canadien a joué une game cette semaine. Et l'ensemble du sujet représente l'équivalent de la médiatisation de 6 minutes 15 secondes d'une partie moyenne du Canadien. C'est-à-dire que au courant de la semaine, le Canadien a été 24 fois plus médiatisé que cette fameuse journée sur les Autochtones.
5: Fait que le chef qui a parlé avait raison. Il s'est dit, on veut pas en faire une grosse fête et un gros férié, tout ça, parce qu'on va perdre l'essence même de cette célébration-là. Parce que là, les gens vont prendre le congé, vont dire, parfois, on fait ce qu'on veut. Mais finalement, il avait raison, là. Les gens sont pas très portés, là, vers cette fête-là.
4: Non, c'est-tu quoi? Ça me fait penser à un autre sujet. La guignolée des médias. Tu sais, la guignolée des médias, on va le voir bientôt. Juste de même, là, 72% de notre intérêt au Québec pour la pauvreté, ça dure une journée. Pendant cette journée-là. Comme si le lendemain, il n'y avait plus de pauvres au Québec. Comme si le lendemain, il n'y avait plus de problèmes.
3: GF, toutes les vedettes qui se battent pour se faire prendre en photo avec une canisse dans les mains pour montrer à quel point ils ont de la vertu, puis sont donc gentils, puis sont donc généreux. Parfait, là, mais tu fais quoi le reste de l'année pour aider les gens, là?
4: C'est pour ça que je me dis tout le temps, dans ce genre de choses-là, on devrait peut-être en faire moins ces journées-là, puis un peu plus ou un peu mieux le reste du temps, c'est-à-dire de s'intéresser aux causes de la pauvreté, de s'intéresser à l'éducation, s'intéresser aux jeunes qui vont à l'école le ventre vide. C'est ça, ces thèmes-là, ça devrait être des thèmes qui seraient plus importants, plus imposants et plus présents dans l'ensemble du corpus médiatique. Et c'est pas le cas. Puis la Journée nationale des Autochtones, c'est exactement la même affaire qui est arrivée. On a fait un petit blur pendant la journée et c'est fini, c'est comme si on avait tout réglé la question des Autochtones pour le reste de l'année en une seule journée.
3: Ouais, puis en plus, c'est ce congé-là, vu qu'il tombe dans le milieu de la semaine, pour bien des entreprises, il y a bien des gens pour qui c'est devenu un casse-tête. Là, tu sais, ils ont fait comme un call-in. On prend pas le temps de le souligner de bonne façon. Ça devient un congé normal, comme la fête du travail, comme on le mentionnait, comme n'importe quoi. Puis tu sais, même nous autres, Gardetti Arsenal, il est remis aux fêtes parce qu'on pouvait pas le prendre en plein milieu de la semaine. Fait que c'est... T'sais, tu portes du orange en journée pour souligner, OK, parfait, on comprend tous, mais l'enjeu est pas mal plus gros que ça, là.
4: Oui, oui, absolument, absolument. On le traite beaucoup et on l'a beaucoup traité comme une journée fériée qu'il faut

0: 7h54 dans vos 100 000 matins. Merci d'être là avec nous autres. On vous souhaite un excellent réveil. Bon vendredi à l'aube du week-end dans la game. Gilbert Delhomme s'amène vers 8h30 ce matin. Manquez pas ça, le contrat de Tristan Luneau avec les Ducks d'Anaheim. Content pour le petit gars de Victo, là.
1: Super.
0: Ben content. 43 millions, mais il y a 14 matchs de jouer dans la Ligue nationale de hockey, là.
2: Mais ça va coûter Carrier, mais qu'il renégocie son contrat.
0: On va en parler avec Gilbert au retour, en fait, dans une trentaine de minutes, dans vos 100 000 matins.
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4: Bon vendredi, ici Louis-Philippe Arnoirel. La campagne électorale québécoise tire à sa fin et les caravanes ciblent désormais des régions où les luttes s'annoncent serrées. Le chef du Parti québécois, Paul Saint-Pierre Plamondon, s'est rendu hier au centre du Québec, notamment pour soutenir son candidat dans la circonscription d'Arthabasca, Alex Boissonneau, menacé par les conservateurs. Le chef du Parti libéral du Québec, Charles Milliard, est pour sa part retourné en Estrie, où il tente de se faire élire pour la première fois. La porte-parole de Québec solidaire, Ruba Gazal, était dans Maurice Richard, à Montréal, détenu par le parti depuis 2022, mais qui pourrait changer de couleur. Aussi présente dans la métropole, la chef de la coalition Avenir Québec, Christine Fréchette, a de nouveau été rattrapée par l'histoire d'une possible ingérence étrangère de la part des États-Unis. L'acteur et militant contre la maladie de Parkinson, Michael J. Fox, sera mis à l'honneur ce matin à Rideau Hall. Monsieur Fox, qui est déjà membre de l'Ordre du Canada, sera promu au rang de compagnon lors d'une cérémonie présidée par la gouverneure générale Louise Arbour. Selon Rideau Hall, cette distinction récompense l'engagement mondial sans faille de Monsieur Fox face à la maladie de Parkinson. Il fait partie des 51 personnes attendues à une cérémonie au cours de laquelle elles seront intronisées ou promues à un grade supérieur au sein de l'Ordre du Canada. Et pour terminer, le représentant américain au commerce, Jameson Greer, a déclaré hier que les questions en suspens avec le Canada sont assez difficiles à résoudre. Il a fait cette sortie alors que la réunion des ministres du commerce du G20 s'achevait à Milwaukee. Monsieur Greer et le ministre canadien du commerce international, Maninder Sidhu, ont eu un entretien en tête-à-tête mercredi lors du sommet où ils ont abordé les échanges commerciaux. S'adressant aux journalistes hier, Monsieur Greer a indiqué que les points de discorde entre les deux pays persistaient. C'est ce qui complète vos actualités Arsenal Média. Passez une bonne journée sur nos ondes.
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6: Allons donc avec le Canadien de Montréal. Hier, on était de retour au boulot. On est à l'entraînement du côté de Pittsburgh parce que le prochain match du Canadien, c'est samedi soir contre les Pingouins qui ont un très bon début de saison. Ça a bien commencé pour l'équipe de Sidney Crosby. Il va falloir être prêt. On est revenu au point de presse là pendant l'entraînement parce que oui, on l'a pas fait après ni avant l'entraînement. On l'a fait vraiment pendant. Vous allez entendre ça là. Mais on a posé la question à Martin Saint-Louis sur justement là, ce team building là, ou du moins cette retraite fermée qu'on a pris pour créer des ou renforcer les liens au sein de l'équipe?
7: Parce que je pense que c'est une opportunité. Quand on a un break dans une césure de même, surtout de bonheur, qu'on n'a pas eu la chance de faire vraiment durant le camp d'entraînement. Je sais qu'on a un groupe très proche, mais c'est d'avoir des opportunités de se rapprocher encore plus. Puis ça garantit pas ça, mais si tu le fais pas, mais t'as pas l'opportunité de peut-être de te rapprocher encore plus. Fait qu'on a des activités ici, puis on a un peu de fun, puis on travaille en même temps.
6: Non, Martin Saint-Louis avait pas pris une puff d'hélium avant d'aller en onde. C'est ce qu'il fallait qu'il parle pas d'attendre une rondelle. Bing, bing. C'est... Mettons que c'était pas l'endroit idéal pour faire une entrevue, là, sur le bord de la patinoire de même. On aurait pu choisir un couloir, mais en tout cas. Ça, c'est pas de mes affaires. Le Canadien de Montréal qui joue samedi, encore une fois, à Pittsburgh contre les Pingouins. Puis après ça, ben, on a un retour à Montréal. Mardi, c'est le match d'ouverture au Centre Bell et ça va être tout un. On affronte les champions en titre de la Coupe Stanley, les Hurricanes de la Caroline qui vont être à Montréal. Après ça, Nashville, Détroit et Buffalo, là, le Canadien qui s'installe au Centre Bell là, pour quatre parti. Dans la Ligue nationale, rapidement, on le sait pas encore, là. On n'est pas trop au courant, mais quand même, les Panthers de la Floride qui pourraient subir un autre dur coup, c'est-à-dire que Barkov a quitté le match en deuxième période, semble avoir été blessé sérieusement, un genou encore une fois, lui qui a raté toute la saison passée. Ça pourrait être un dur coup pour les Panthers. Sinon, ailleurs, dans la Ligue nationale, Igor Shesterkin, le gardien de but des Rangers de New York, est devenu le premier gardien de but des Rangers à marquer au Madison Square Garden. Et les Oilers ont gagné hier 9-7 contre les Canucks. Visiblement, le speech de Babcock a marché parce que l'offensive s'est réveillée, mais on a quand même donné 7 buts.
8: Ils n'ont pas de goaler.
6: Ils n'ont pas de défense non plus. Ni un ni l'autre. C'est pas fort que tu... Puis, tu ne pourras pas marquer 9 buts à toutes les soirs dans la Ligue nationale. Je me suis retiré sur le hockey. J'ai quand même le temps de parler un peu de baseball parce que les Braves d'Atlanta hier ont éliminé les Phillies de Philadelphie. Les Braves d'Atlanta vont affronter les champions en titre, les Dodgers de Los Angeles. Ça commence samedi après-midi. Les White Sox de Chicago, l'équipe bénie par le pape, eux vont affronter les Guardians à Cleveland. C'est le premier match samedi à 13h. Sinon, après ça, les Yankees vont affronter les Rays à Tampa Bay et les Padres de San Diego vont affronter la meilleure équipe cette saison, les Brewers de Milwaukee. Tout ça, c'est samedi. Dans la Ligue canadienne de football, il y a aussi un match samedi pour les Alouettes. Sur la montagne, on reçoit les Blue Bombers de Winnipeg. Mettons que les Alouettes sont assez assurées de participer aux séries, même si c'est pas tout à fait encore fait. Et dans la NFL, hier, ça se brosse encore du côté de Cleveland, là, parce que une troisième victoire consécutive pour les Browns qui ont battu les Steelers de Pittsburgh 27-24 et ils sont au sommet de leur division. La dernière fois que ça, je sais même pas si c'est déjà arrivé que les Browns étaient premiers de leur division.
8: L'envoi 100 000 matins dans les prochaines minutes. Les fameuses caisses automatiques, là, vous allez au Rona, on a remplacé les caissières par la caisse automatique. Aimez-vous ça, vous? Monsieur Côté, aimez-vous ça, les caisses automatiques?
6: Ouais.
8: C'est ça. Moi, j'aime.
6: Ça dépend de ce que j'ai dans mon panier.
8: Moi, j'aime les humains. J'aime ça parler à un humain puis tout, parce que le code des bananes, je l'ai jamais. Mais c'est pas tout le monde.
6: Il est écrit dessus.
8: Il y a des gens qui aiment. Il y a des gens qui aiment vraiment pas, puis je vous explique pourquoi. Après Blind Melon, voici No Rain. À vos 100 000 matins. Ah oh.

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1: Ça me fait beaucoup rire parce que les gens ont une différente relation avec la technologie. Des gens aiment vraiment, vraiment ça. Des gens haïssent vraiment, vraiment ça, mais profondément. Tout dépendant de comment on gère la technologie chez nous, quand on arrive à l'épicerie puis on a le choix entre la caisse avec un humain ou la caisse qu'il faut que tu pitonnes, les gens réagissent très, très, très différemment. Et je suis tombé sur un article qui parle justement de cette difficulté-là qu'ont certaines personnes avec les fameuses nouvelles caisses enregistreuses parce que c'est pas toujours super simple. Semble-t-il que dans le Washington Post, on raconte qu'à l'épicerie, dans les épiceries là-bas, les caisses sont rendues tellement sophistiquées, tellement simples à utiliser qu'à peu près tout le monde s'en va là et que lentement, mais sûrement, on les enlève tous. Mais qu'il y a des endroits aux États-Unis ou en Amérique du Nord, un peu au Canada, où les caisses font encore tu pitonnes beaucoup, font encore tu fasses comme beaucoup de manipulations. Ouais. Ça rallonge, ça rajoute, ça décourage le monde. Et là, tout le monde se retrouve vers les deux caisses qui restent. Et il y a 8 caisses automatiques, il reste 2 caisses, les deux madames sont loadées. Ils en ont plein leur botte, il y a 13 personnes qui attendent pour payer, puis tout ça. Puis c'est en train de devenir un problème. Sauf que là, les compagnies, ce qu'eux disent, c'est donc bien compliqué, Colin, puis ça coûte donc bien cher passer à la deuxième génération de caisses. Il y a des magasins de linge, exemple, il y a la boutique des Islanders de New York au UBS Arena. Ça, c'était écœurant. T'arrives avec tes affaires, il y a un genre de trou, une genre de chaudière, là. Tu prends ton linge, sac ça dans la chaudière. Ouais. Ça reconnaît ce que t'as dans ton une casquette ainsi, un ça, parfait, 112 et 25, prends ta carte, bip, t'en vas.
2: J'ai vu ça en Martinique, moi.
1: C'est cœur.
2: En Martinique, j'avais besoin, j'ai brisé mon masque de Stone Cold, j'ai eu besoin d'aller m'en acheter un autre. Puis je me suis présenté là, puis je suis arrivé chez Decathlon, qui est quand même une compagnie assez connue. Puis on arrive aux caisses, puis il n'y a même pas de caisse payante, là. Il n'y a pas personne qui est là.
1: Ouais, zéro.
2: Puis là, il en arrive, puis on comprend, c'est quoi le principe? Là, il y a un monsieur qui vient nous voir. Vous allez juste prendre vos choses, puis vous mettez... Attends un petit peu. Oui, tu prends tes choses, tu sacs tout ça dans le gros bucket, ça calcule ton affaire, ça ressort tes affaires, puis t'enlèves, tu laisses les supports, puis t'es parti.
1: Ouais, c'est ça. C'est vraiment, mais vraiment simple. Puis on s'en va là lentement, mais sûrement. Mais ce qui est drôle, c'est que là, dans l'article du Washington Post, on parle de la nervosité que ça peut créer à certaines personnes. Parce que, tu sais, quand tu vas à la caisse, mettons, tu déposes des affaires, ouais. Madame, bip, bip, bip, ça va bien, passe une belle journée, une belle température, c'est le fun quand tu vas en vacances bientôt, mets ça dans le sac, tu t'en vas. Bonsoir, bye bye. Quand tu sais pas comment la caisse marche, il y a des gens qui ça cause de la nervosité parce que là, ils sont loin, on commence ça. Pourquoi je peux pas rentrer que des bananes? Puis il y a du monde en arrière. Puis là, ça arrive, puis là, t'es comme, t'as l'impression de retarder les gens. Moi, avoir l'impression de retarder le monde, j'haïs ça. J'haïs ça. Mais ça, ces caisses-là créent ça présentement dans certains endroits. Fait qu'on est en train d'essayer de changer, de passer à la deuxième génération de caisses enregistreuses. Honnêtement, à part à l'épicerie, moi, Rona, ces affaires-là, ça va bien, bip, bip. À part quand faut que tu prennes le gun, faut que tu scannes le code toi-même, là, quand t'as de quoi trop gros, là. Ça,
2: moi, c'est quand faut que tu rentres, comme t'as dit, pour les fruits et légumes. Quand t'as besoin de quelque chose de peser ou d'écrire un code, quand c'est juste scanner le bing, bing, bing, bing, bing, c'est sûr, mais si dans mon panier, j'ai quelque chose, là, il va falloir que je cherche le code des kiwis, puis ça va de ci, puis de patente, puis de...
1: À la caisse. On va aller voir Suzanne à la caisse.
2: Puis si j'ai une grosse épicerie, je vais à la caisse parce que ça m'énerve de l'emballer. Que ça soit quelqu'un qui l'emballe pour moi.
1: Je comprends, c'est un service, c'est normal. Mais puis ça c'est en train de se transposer partout. Moi, les business où t'appelles, t'as pas moyen de parler à personne, là. Tu sais, mais je comprends là qu'il y ait des messages automatisés. Ça, je comprends. Ouais. Mais des fois, je vais appeler, genre, je sais pas, chez Vidéotron. J'ai une question bien précise sur un truc. Je veux pas me taper le 1, le 1, puis le 2, puis le 4, puis le 0. Donne-moi 0, je parle à Monique, là. Ah oui, bon, parfait. C'est ça qui se passe. C'est ça mon problème. Peux-tu me diriger à la bonne personne? Ça allait bien avant. Ça allait bien quand t'as blague quelque part, là.
2: Oui, ça allait bien, t'es bonjour.
1: Ah, oui, bonjour, parfait. Oui, bonjour, madame, j'ai une question. Oui, parfait. Au lieu de écouter les 13, j'ai entendu ça, Mané. C'est où la place j'ai appelé? Je me souviens plus. Veuillez écouter les 13 options suivantes. 13?
2: Moi, c'est quand ils nous disent « Votre appel est important pour nous. » Ben non, parce que tu me prendrais tout de suite puis ça ne tarderait pas une demi-heure, j'attends au bout de la ligne.
1: Il y a des business qui sont rendus avec des affaires genre de système de rappel. Ça, c'est le fun. Là. Ouais, j'ai appelé l'autre jour, c'est une clinique, je pense c'est une clinique, puis ça disait « Votre appel va être placé en priorité pour être rappelé à ce même numéro quand ce sera votre tour pesé sur le 1. » Tabarouette, pèse sur le 1. M'envoie vaquer mes occupations, mané, bing, merci, bonsoir.
2: Ouais. Mais ça sert à ça. Je pense qu'ils veulent faire ça aussi dans les hôpitaux. Tu sais, au lieu d'aller attendre à l'urgence à 14 heures, assis dans une chaise pas confortable, retourne chez vous. Tu sais, viens donner ton nom, on va vous appeler, vous allez recevoir un appel une demi-heure avant, venez vous rendre, puis ça va être votre tour, là. Tu sais, vous allez, ça serait déjà un meilleur service.
1: Ça, c'est merveilleux.
2: Oui, monsieur.
1: Okoumé, à l'enfant que j'aurai tout de suite dans vos 100 000 matins. Au. Ah, oh.

Au coup, avec à l'enfant que j'aurai dans vos 100 000 matin, 8h16 minutes, la game s'en vient avec Gilbert Delorme dans les prochaines minutes. Manquez pas ça. Le contrat signé par Tristan Luneau des Ducks d'Anaheim, ça fait beaucoup, beaucoup, beaucoup réagir. Et j'ai bien, bien hâte de voir justement là, comment les Ducks vont se relever de ça une couple d'années. Mais qu'est-ce que ça veut dire pour les autres équipes dans la Ligue nationale de hockey? On en parle avec Gilbert dans les prochaines minutes. Restez là.

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7: Pour l'Abitibi, c'est assez simple, c'est 9 degrés présentement, des averses prévues cet après-midi, du soleil un peu ce matin. Pour les prochains jours, il y a quand même pas mal de pluie prévue sur le court moyen terme. On va se concentrer sur la journée de demain, samedi, parce que c'est du soleil demain pour une grande majorité de la journée. Max est à 15 pour demain. Un peu de brouillard en matinée, mais je vous dis ça parce que dimanche, c'est de la pluie. Lundi, c'est de la pluie. Mardi, retour du soleil prévu. Mais vraiment, là, sur le court terme, profitons de la journée de demain, samedi. Merci d'être là, branché. Dans vos 100 000 matins, en haut.
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0: la game de ce matin de BBM Sport, Gilbert Delorme. Salut Gilbert!
1: Comment ça va, Max? Comment ça va, Fred?
2: Ça va,
0: merci. Très bien. Failli perdre connaissance hier quand j'ai vu le contrat à Tristan Luneau, par exemple. J'étais au golf hier, là, je reçois ça sur mon téléphone, puis là, je me dis, puis là, méprenez-vous pas, là. Je suis content pour le petit gars de Victoriaville.
2: Rien à voir.
0: Vraiment content pour le petit gars qui vient d'assurer son avenir. Sauf que Gilbert, contrat de 43,2 millions de dollars, il y a 14 matchs de jouer dans la Ligue nationale de hockey.
1: On est rendu là, Max. Qu'est-ce que tu veux qu'on fasse? C'est rendu là. Écoute, c'est énormément d'argent. C'est quoi? C'est 7 millions par année. Pas dire que c'est ridicule parce qu'on en voit de plus en plus, là, mais en même temps, tu sais, le petit gars, tu sais, oui, il a du potentiel. Puis lui, c'est vrai qu'on va le payer pour qu'est-ce qu'il va nous donner. Parce qu'à date, on peut pas dire qu'il nous a donné grand-chose. Il a joué 14 games dans la ligue, tu sais. Puis je suis content pour les gars. Tu sais, ils font beaucoup de sous. Je suis content pour les gars. Tu sais, probablement que dans mon temps, les propriétaires faisaient beaucoup de sous, là. On s'entend, mais écoute, c'est un bon défenseur. C'est un bon défenseur avec beaucoup, beaucoup de promesses. J'ai hâte des prometteurs. J'ai hâte de voir s'il va vraiment là, se développer comme étant un excellent défenseur. On pense que oui, Sheldon Junior est excellent. C'est un droitier. En plus, c'est un gros droitier. C'est quand même un petit peu plus rare. Fait que, garde, bien content pour lui, mais en même temps, ça va s'arrêter où, là? T'sais, parce que je regarde le Canadien, les gars, là, puis... Tu sais, moi, je regarde un gars comme Alex Texier, qu'on aime beaucoup à Montréal, puis qui fait un job. Il fait un job, là, tu sais, puis il joue, puis il joue toutes les games, puis il se fait frapper, puis il donne des avantages numériques et tout ça. Puis lui, il reste une année de contrat, puis il faut qu'on le renouvelle. Tu sais, et lui, c'est pas un câble, là. Tu sais, il voit que, tu sais, Luneau va faire quoi, 6-7 millions par année. Puis moi, je suis un vétéran de 32 ans, puis je fais un job et tout ça depuis des années avec le Canadien. Mais je vais le payer à ma juste valeur.
0: Mais allons-y, Gilbert, les gars qui sont assignés pour l'an prochain, là, qui à la fin de la saison de cette année n'auront plus de contrat. Philippe Danault a plus de contrat, il est à 5 500 000. Josh Anderson n'a plus de contrat, 5 500 000. Kirby Dach n'a plus de contrat, puis il n'en aura plus, il s'en va chez eux. Chris Kreider, il a 2 150 000 de contrat, contre seulement un an. En défensive, Alex Carrier, 3 750 000.
2: Lui, il va avoir un gros jump de salaire.
1: Je sais pas s'il va avoir un si gros jump que ça, Fred, en même temps rendu à son âge, puis c'est un cinquième, sixième défenseur, mais tu sais, il va faire 4-5 millions encore, probablement, puis c'est le marché, puis hier, c'est drôle, parce que hier, je me suis pogné un peu, puis ça arrive qu'on se pogne avec les gars du matin, là, tu sais, moi, j'aime bien travailler avec eux autres et tout ça, mais tu sais, on disait, tu sais, ces gars-là sont signés, ils disaient, signes-tu, mais il y a des prospects qui s'en viennent. C'est bien beau, les prospects qui s'en viennent, là, mais les gars, les prospects, là, on est-tu garanti, là? Toi, tu me garantis à 1000% le matin que les prospects vont faire la job? T'sais, ils vont-tu faire la job d'un Josh Anderson? Ils vont-tu faire la job d'un Philippe Danault? Ils vont-tu faire la job à défense d'un Alex Carrier? T'sais,
0: Les Ducks d'Anaheim viennent de payer un prospect. T'sais, Tristan Luneau, il a 14 matchs de jouer dans la Ligue. Puis Pat Verbeek, ce qu'il a dit, offrir un contrat à long terme à Luneau, c'était une de nos priorités. On le considère comme un défenseur top 4 pour les années à venir. Fallait conclure cette entente-là avant le début de la saison. C'est un élément de clé de notre planification, tant pour le présent que pour l'avenir. Hey, c'est quelque chose, là.
1: Ben, tu sais, au moins, c'est certain qu'on voit beaucoup, beaucoup de potentiel dans ce petit gars-là.
0: Ça, c'est sûr.
1: Puis je pense qu'il va être bon aussi, là, tu sais. C'est beaucoup d'argent, mais en même temps, on est rendu là, Max. Qu'est-ce que tu veux qu'on fasse? On est rendu là. Tu sais, si le petit gars s'avère un excellent défenseur, un top 4, un top 4, c'est payé ça dans l'année. Qu'est-ce que tu veux qu'on fasse? C'est rendu de même, là.
2: Puis même encore, s'il est vraiment bon, Gilbert, un top 4, dans 4 ans, à 5 millions, ça va être une aubaine, là.
1: Ben, c'est ça. C'est ça, puis s'il travaille, peut-être qu'il va devenir un top 2, peut-être qu'il va jouer sa top pair, je le sais pas.
2: Si, on le dit, là, si ma mère, si ma grand-mère avait des roues, ça serait imbécile.
1: Exactement, c'est pour ça que moi, j'étais un peu hésitant, parce que, tu sais, justement, les gars, ce matin, hier, on s'assinait, tu sais, à un moment donné, il va falloir prendre une décision pour laisser aller des joueurs, tu sais, tu veux laisser aller des joueurs, OK, parfait, tu veux laisser aller un Danault, tu veux laisser aller un Carrier, tu veux laisser aller un Anderson, parfait, c'est qui va prendre leur place? Là, tu sais, comment est-ce que c'est, là, Max?
0: Ben
1: tu sais, Max, t'es allé dans ce studio-là, puis tu sais, comment est-ce que moi, je suis face à des espoirs, puis ah, il va être bon. Hey, laisse-les arriver avant de dire qu'il va être bon, puis laisse-les arriver, puis laisse-les jouer un peu avant de me dire qu'il va remplacer un carrière à défense, puis il va remplacer un Josh Anderson en avant.
0: Puis l'histoire là-dedans, c'est que je pense pas, moi, Gilbert, que Kent Hughes va jamais dans sa vie opérer comme Pat Verbeek opère. C'est deux GM complètement différents, puis je pense que des gérants généraux présentement qui regardent ce que Pat Verbeek est en train de faire à même, puis doivent se dire, mais il est malade, il est complètement fou.
1: Je sais pas où ils prennent l'argent. Là. Ils ont-tu un plafond différent, un plafond salarial différent, là, parce qu'ils payent en Simonac, le gars. Là. Carter Gauthier, Leo Carlson, Tristan Luneau. À un moment donné, on va dire une affaire, il va y avoir un maudit paquet de gars qui vont faire le minimum dans ce club-là, parce que tu n'auras pas le choix. Là. C'est bien beau que le salaire minimum monte. Je comprends. Pas le salaire minimum, mais le plafond salarial monte. À un moment donné, là, ta barouette, tu sais, il va manquer d'espace, là.
2: Gilbert, ça se parle-tu en directeur général? Tu sais, ils se rencontrent tout le temps, les directeurs généraux, tout le temps, des grandes rencontres à différents moments de l'année, là. À un moment donné, il y en a-tu qui vont dire, hey, Pat, tu nous aides pas, là. T'aides pas la ligue, t'aides pas le marché, t'aides pas personne en donnant des contrats de même, là.
1: Ben, c'est sûr, Fred, c'est sûr, ça doit, ils doivent se parler, ils doivent se dire, what the fuck are you doing? Tu sais, non, mais tu sais, à un moment donné, là.
2: Ben oui.
1: C'est sûr, parce que, tu sais, les gars se comparent.
0: Ben.
1: Si les gars se comparent pas, ben les agents se comparent.
0: C'est sûr.
1: Les agents vont comparer leurs joueurs. Puis tu sais, lui fait tant. Puis moi, je pense que mon joueur est aussi bon que lui, sinon meilleur. Tu regardes les statistiques, il est aussi bon que lui. Le temps de glace, le ci, le ça. À ce temps, ils ont des statistiques avancées pour prouver le point et tout ça. Fait que c'est sûr que lui, là, il a parti le bal, le Pat Verbeek.
0: Son agent, il a pas l'air d'un génie présentement, là.
1: J'ai pas hâte. Je sais pas ce qui va arriver à Montréal dans 5, 6, 7 ans. Là. T'sais, mais que tous nos gars viennent à échéance, là, mettons que les gars performent.
0: Ah oui.
1: Les Slavkovski, les Demidov, les Hudson, les ci, les ça, tout le monde, là, puis le Canadien a du succès, puis si jamais tu remportes une Coupe Stanley d'ici à là et tout ça. Même toi, mais que ces gars-là rentrent dans le bureau de Kent Hughes, là. Tu sais, il y a un Lane Hudson qui va avoir 27, 28 ans, là, puis il va dire, hey, moi, je regrette, là, je ramasse 80 points par année, puis je joue 25 minutes par game, puis là, je suis payé 7,8 millions par année ou 8 millions par année, je sais pas trop.
0: 8,5 millions.
1: Je me compare, puis ça va me prendre 16 ou 17.
2: Ben oui, puis c'est ce que va gagner à peu près Quinn Hughes, puis les gros défenseurs
1: ben,
2: défensifs,
1: c'est
2: comme
1: ça,
2: Makar aussi.
1: Rendu là, Fred, ça va être quoi le plafond salarial? Puis le Canadien a les sous pour ça. Tu sais, le Canadien a les sous pour ça. Mais en même temps, moi, je trouve que c'est rendu démesuré. Tant mieux pour les gars. Mais tu sais, à un moment donné, là, tu peux pas payer un sixième défenseur puis payer un gars de quatrième trio. Tu peux pas payer des gars de même à 6 millions par année puis 7 millions par année. Et, à un moment donné, ils vont manquer d'argent quelque part.
2: Parce que je veux pas être un oiseau de malheur, mais à un moment donné, quand il commence à avoir des trop grands problèmes d'argent puis des gros de grandes différences de même, à un moment donné, il se fait des grèves.
0: Mais c'est pour ça
2: soit les joueurs ou soit les organisations qui disent, OK, on fait une grève, on arrête ça.
0: Mais,
2: là, négocier.
0: Ouais, mais d'où l'urgence pour le Canadien d'être bon là avant que ça éclate en 2031-2032 dans ces coins-là. Là, la fenêtre est là. Là, c'est 2026 à 2030. La fenêtre, on a 4 ans pour monter la meilleure équipe possible pour aller donner un 15 millions à un attaquant vedette. Là. Parce que ça va dans 3 ans, le cap est à 127 ou 128. On l'a la place pour le faire. Là. En 2031, on gérera les problèmes de finances. Ouais. Là, mais là, là, pour le moment, c'est ça.
1: Ben, c'est ça, tu sais, puis c'est un gars comme Cole Caulfield, s'il continue à marquer 50 buts, puis Suzuki continue à ramasser 100 points, là, tu les auras pas pour 7,8 millions par année, ça, je vous en passe un papier direct à matin, là.
2: Ça, c'est sûr que non.
1: Ah non, c'est sûr que non. Ça va arrêter où? Tant mieux pour les gars, tant mieux pour Luneau, je suis bien content, c'est un petit gars d'ici, c'est bien parfait. Ouais. Je trouve que c'est... Sans dire que c'est un gamble, mais tu sais jamais. Tu sais, puis c'est beaucoup d'argent à avancer à un jeune qui a 14 games d'expérience dans la Ligue nationale de hockey, mais tant mieux pour lui. Pis,
0: bonne chance.
1: Exactement. Hey, by the way, les gars, je n'en parlerai peut-être pas trop. On peut pas en parler bien, là, mais Barkov encore blessé hier. Je sais pas si ça va être grave, là.
0: On viendra là-dessus lundi. On va prendre le temps parce que ça pourrait être vraiment terrible pour les Panthers de Floride.
1: Hey, c'est un autre gros coup, ça, là.
0: Mais, bon week-end, Gilbert.
1: Salut, les boys.
0: Salut, Gilbert de BPM Sport.
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0: un peu tout croche, mes affaires.
1: Pourtant, très organisé dans certaines sphères, mais d'autres.
0: Non, mais je suis organisé pour tout ce qui est professionnel. La job, je suis organisé, je suis au quart de tour, ça va. Les affaires à l'extérieur, des fois, parce que là, en fin de semaine, c'est la course à la vie, c'est IBC. Pour amasser des sous pour la recherche sur le cancer du sein, qui est une maladie qui frappe de plus en plus de monde.
1: Mais oui.
0: Puis, ben, on la participe parce qu'on a quelqu'un dans la famille qui a été frappé récemment, puis sa meilleure chum en est décédée du cancer. Fait que, tu sais, c'est une cause qui est super importante pour elle. Fait que moi, j'ai fait, ben oui, on va y aller en famille. Milan va venir courir avec nous autres, c'est le fun. Mais là, c'est dimanche. Moi, j'ai comme oublié la collecte un peu dans l'histoire. Fait que là, ma blonde m'écrit tantôt, elle dit, j'ai ramassé 2000 de ramasser 25$ réveil. Là, je suis comme, ben oui, mais là, j'ai été occupé cette semaine-là. Fait que là, je vais me faire un don moi-même. On va commencer avec ça, puis après ça, on verra.
1: OK.
0: Ça va être ça, c'est ce que je te dis. Fait que la page de la course à la vie, c'est IBC. Tapez Maxime Lalonde, il y a une page qui va sortir.
1: Donnez-nous ton lien, c'est ça, je m'allais dire. On va t'aider un peu, Max.
0: Aidez-moi, s'il vous plaît.
1: J'ai un peu de screening dans mes poches, je vais t'aider à être
0: organisé. On vient, bougez pas.
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1: Il y a quelques trucs à faire en fin de semaine en Abitibi-Témiscamingue, pourquoi pas? Hein? Les foreurs en action, il y a une marche aussi où vous pouvez courir pour le cancer du sein, Vidéotron qui débarque en Abitibi-Témiscamingue. Je vous fais vraiment le bilan de tout ce qui s'est passé dans les dernières années. Vous avez manqué ça sur le mont abitibi.ca. Yannick avec vous autres dans votre vendredi matin. J'espère que vous allez bien. Alors, on parle de tout ça en détail dans les prochaines minutes. Mais aussi, on joue le meilleur de la musique ici au 95-7-102-1043 avec American Elders et Best Day of My Life. Bon vendredi, à haut!

0: que vous allez faire en fin de semaine en Abitibi et Témiscamingue? Il y a quand même une couple d'activités qui se déroulent hein, à travers la fin de semaine, surtout des trucs samedi et dimanche. Si on commence par en fin de semaine, samedi, il y a quelque chose de bien intéressant que je vous avais parlé cette semaine là dans le trafic. Il y a quelque chose qui s'organise de bien le fun pour une genre d'initiation à l'alpinisme. Je veux dire, c'est vraiment introduction. Donc, au Mont-Kékéko, la ville qui organise à Rouen, j'en profite du grand temps, c'est journée plein air, donc c'est samedi dès 9h, donc l'escalade, je vous dis alpiniste, c'est plus de l'escalade, le kiosque d'information, promotion d'interprétation de la faune aussi qui vont être là, interprétation de champignons, de plantes comestibles, donc c'est le fun de faire avec les enfants peut-être, et les 200 premières personnes auront une surprise sur place. Pour les plus petits, la bibliothèque de Rouen et Santé Québec vont animer aussi une heure du conte, donc si ça vous intéresse, samedi. Sinon, la marche aussi, la course à la vie, en fait, CIBC de la Société canadienne du cancer qui aura lieu dimanche à la forêt récréative de Val-d'Or. 250 inscriptions jusqu'à présent, c'est le fun là. Des départs gratuits en autobus d'ailleurs organisés depuis Amos et Rouen, si ça vous tente d'y aller là. Donc vous allez être accueillis dès 9h30 et cérémonie d'ouverture 10h15 pour le 5 et le 1 km. Vous pouvez courir le marché, donc c'est un peu intéressant là, de faire ça. C'est une collecte de fonds hein, pour la cause du cancer du sein. Sinon, on a appris dans les dernières heures via le Mont-Abitibi.ca que Vidéotron allait agrandir sa zone d'abonnement à ses services sans fil à une partie de l'Abitibi-Témiscamingue. On débarque dans le coin, donc, entre autres, à Lassard, dans les plus grosses municipalités, là, entre autres, Roquemort va être là, Clerval, Taschereau, Saint-Germain-de-Boulay, Saint-Bruno-de-Guigues, Palmarol, Macamic. Il y en a une liste là, complète que vous pouvez retrouver sur le Mont-Abitibi.ca, entre autres. Donc, vous pouvez aller surveiller tout ce qui se passe, notamment via le Mont-Abitibi.ca sur ce qui se passe en fin de semaine. Les Foreurs aussi qui reçoivent à deux reprises Gatineau samedi, dimanche après-midi. Les Foreurs dans les meilleures équipes de la LHJMQ actuellement et les Huskies sont sur la route. Donc, on fera le bilan complet de tout ça, là, assurément, lundi dans votre trafic. Moi, je vous souhaite un bon vendredi à haut.
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0: Quentin pour cette semaine. On va se retrouver lundi à compter de 5h58. Passez un beau week-end. Profitez-en. Le Canadien est en action samedi contre les Penguins de Pittsburgh. Oui. Et mardi, à la maison, au Centre Bell, contre les Hurricanes de la Caroline. Bon week-end, tout le monde. Bye-bye.
1: Salut.
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4: Bon vendredi, mon nom c'est Chuck, on est ensemble dans les prochaines heures avec le meilleur de la musique au travail. Aujourd'hui, 2 octobre, et c'était quoi le 2 octobre? Le show d'Almost Monday du côté de Montréal à la Tosca Dura, ils s'en viennent. On se met dans l'ambiance, on va s'ambiancer comme certains disent, avec No More Regrets et Almost Monday, c'est là dans les prochaines minutes. Le temps d'entendre ce What It Wonder, You Get What You Give, c'est du New Radical sur le meilleur de la musique à haut.

Ça, good, good, good, qu'on vient d'entendre. J'espère que t'as un good, good, good vendredi jusqu'à maintenant. On a Francis de Grand Prix qui sortait un nouvel album. Aujourd'hui, il s'en vient avec le premier single de cet album-là, Si j'avais su. Et encore du New Country québécois, comme on l'aime, tout de suite après avec Blue Ridge Band. Et une autre histoire, le temps d'entendre cette toune-là, des Killers, Somebody Told Me. C'est sur le meilleur de la musique, hein?

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1: Aujourd'hui, c'est vendredi 2 octobre, journée mondiale de la non-violence. Pourquoi on a choisi cette date-là? Eh bien, c'est que c'est l'anniversaire de Gandhi. Donc, on ne peut pas dire qu'on n'apprend jamais rien dans le meilleur de la musique au travail. On va y aller justement avec une chanson qui va être tranquille, une chanson douce. C'est juste qu'elle s'appelle Scar Tissue, par exemple. C'est les Red Hot Chili Peppers qui s'en viennent sur le meilleur de la musique en haut.

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0: reviens.
1: Dracula, ça a été une des plus grosses chansons de l'été et ce sera une des plus grosses chansons de l'année 2026. Au grand complet, ça fait vendredi en plus, un peu party. Dracula, t'es même pas là, ça s'en vient dans les prochaines minutes. Les Canadiens, eux, ont gagné leur premier match de la saison. Quel match? Le prochain match qui est demain contre Pittsburgh. Contre Toronto, belle victoire. On peut pas dire que ça a été une balade à Toronto, par exemple. C'est Jean Leloup sur le meilleur de la musique. 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

0: être un très beau week-end, le premier week-end d'octobre, pour apprécier les couleurs d'automne, et ça partout au Québec. Tu peux checker la carte interactive de Bonjour Québec qui te permet de suivre en temps réel la progression des différentes régions du Québec si tu veux te déplacer, faire des road trips. C'est vraiment l'idéal. Exemple, dans la Naudière, il y a le parc des chutes Darwin. En Mauricie, parc national de la Mauricie, évidemment, Montérégie, la route des Champs, Montrigo, plusieurs autres. Il y a dans le coin de Québec, station touristique Mont-Saint-Anne. Bien sûr, du côté de Charlevoix, ben ça, c'est un incontournable. Au centre du Québec, le parc du Mont Arthabasca, parc régional des Grandes Coulées, en Abitibi-Témiscamingue. Eh bien, il y a le chantier Gédéon, parc national d'Opémican. Et bien sûr, parc national des Guebelles. Au Bas-Saint-Laurent, parc national du lac Témiscouata. On a aussi du côté de la Côte-Nord, parc de la Taïga. Et en Gaspésie, parc national de la Gaspésie, parc national de Forillon, qui est un classique également. C'est pas les choix qui manquent. Puis il a fallu que je coupe un peu pour pas passer 8 minutes là-dessus. Mais c'est vraiment spectaculaire, l'automne au Québec. On est vraiment chanceux d'avoir ça. Renegade s'en vient, ex-ambassadeurs sur le mer. La musique à haut.
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énergique québécois qui rayonne à l'international en ce moment. Mike DeMero s'en vient avec Take Me Away. Le temps d'entendre The One It Wonder, Deadwin Collins, A Girl Like You, en ce vendredi sur le meilleur de la musique à haut.

0: Fin d'octobre, il y a des Oktoberfest de prévu un peu partout, évidemment, en faisant allusion à la fête de la bière allemande. C'est 1,8 million de gallons de bière qui sont consommés chaque année à l'Oktoberfest. Et fait intéressant, c'est qu'on ne boit que de la bière locale. Et ça, je pense qu'on peut le rapporter au Québec, ce concept-là. Et la plupart des Oktoberfest qui sont organisés un peu partout au Québec, ben, c'est fait par des microbrasseries. Donc, ça permet de consommer de la bière locale. Donc, bon Oktoberfest. Si c'est le cas. Et sinon, on va être festif quand même avec Cargirl de Chabuzy qui s'en vient sur le meilleur de la musique à haut.
1: Ce qui s'en vient.

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Noah Kahan a sorti une nouvelle chanson aujourd'hui qui s'appelle Dry You Out, une chanson qui sera la trame sonore du nouveau Hunger Games qui va sortir au mois de novembre. Il s'en vient avec The Great Divide, le temps d'écouter Sale Barbe et Good Lord à haut.

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1: Ça va paraître que c'est vendredi dans les prochaines minutes avec Alors on danse de Stromae. On a aussi du Greenwoods et Downstairs de Matt Mason. C'est là très prochainement. Attends d'entendre une chanson qui me rappelle que le mois de décembre, dans le fond, dans pas si longtemps que ça. On a commencé le mois d'octobre et ceux qui ont hâte à Noël, ben comptent déjà les jours vers le mois de décembre. December s'en vient avec Collective Soul dans deux petites minutes sur le meilleur de la musique au travail. Bon vendredi!
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1: C'est pas l'action qui manque dans le monde du sport. Les séries au baseball, il y a aussi, bien sûr, le début de la saison dans la Ligue nationale de hockey. Il me semble qu'il se passe plein d'affaires depuis le début de la saison de hockey. Exemple, des bagarres en masse. Il y a aussi eu un but de gardien, Igor Shesterkin, qui a marqué dans un match incroyable. Premier gardien des Rangers à réussir l'exploit. Les Oilers qui se pètent des trips offensifs, des matchs pas d'allure, comme 9-7 contre les Canucks de Vancouver hier. Et il y en a des choses à jaser. En plus de ça, il y a le Canadien qui est en action demain contre les Pingouins. Et moi, personnellement, demain, je suis côté du Centre Vidéo 3 à Québec pour aller voir le match préparatoire des Raptors de Toronto au basket. Ça va être un événement incroyable. J'ai tellement hâte. Et on va se mettre dans l'ambiance du week-end avec Welcome to My Life. Le temps de vous dire que il y a Gonzalez qui va être là sur l'heure du lunch. Manque surtout pas ça. Un lunch le vendredi. Garde-toi avec les boys qui vont parler de tout ce qui se passe dans le monde du sport. C'est pas l'action qui manque. Simple Plan s'en vient en haut. 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

C'est tout pour moi. Manque pas Larac et Gonzalez qui s'en viennent, sont en feu. C'est vendredi en plus de ça. À 13h, le meilleur de la musique au travail. Édition PM avec Julie Desjardins. Mon nom est Chuck. Je te souhaite un très beau premier week-end d'octobre. Goodbye!

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0: Merci Georges pour cette feuille de papier qu'il m'a remise juste avant d'entrer en onde. Je dois vous dire, en toute transparence, comme on l'est souvent dans l'arrêt Gonzalez.
1: Pas souvent, toujours.
0: Ce papier n'est pas du papier régulier. Tu sais, quand tu reçois une feuille et que tu essaies tout le temps de défaire parce que tu penses qu'il y en a 3, 4, 5, 6. Quand Georges te refile du papier qu'il a fait imprimer chez eux, c'est tout le temps ça. Problème, c'est que c'est juste une feuille. Où tu peignes ton papier? On dirait qu'il y en a 4 d'épaisseur.
2: Au moins, c'est recto verso. T'es content? Écolo.
1: J'aurais été déçu, là.
0: Je suis.
1: Au moins, c'est recto verso.
0: Ouais, je suis tout le temps. Non, touche au papier. Les gars, me croient pas. Jacob, t'as mis touche au papier. Tu comprends que t'essaies d'en enlever. Non, il y en a juste une.
2: Ça en prend pas beaucoup pour exciter les gens, hein, aujourd'hui.
0: On aime ça tout partager avec les gens. C'est pour ça que je le dis. Sinon, je l'aurais pas dit. Là.
2: Oh, wow.
0: Je l'aurais pas dit. Je viens de réaliser qu'on est au mois d'octobre.
2: J'ai travaillé toute ma vie pour avoir du vrai papier dans mon
0: T'as travaillé toute ta vie pour tout avoir dans.
2: Pour avoir du vrai papier.
0: Pour manifester comme ça. De toute façon, du vrai papier, bientôt, on va faire imprimer ici. Les boys, là, je vous tiens à le dire, là, ça avance vite, puis pas à peu près. Là. Lundi, on est rentré. Là, vendredi, les cadrages de portes sont installés. La lumière commence à être là. D'après moi, dans deux semaines, on est installé.
2: Oui, ben c'est ça. Il reste à peu près deux semaines. Techniquement, c'est ce qui est supposé rester.
0: Ça va très vite. D'ailleurs, aujourd'hui, les gars, ce sera le premier enregistrement du gros blitz.
1: D'ailleurs, permettez-moi de vous le dire, là. Je m'adresse directement au début du gros blitz à Roger Goodell.
2: Pourquoi? Oh. Pourquoi?
1: Parce que c'est supposément la plus grosse machine du sport professionnel, la NFL, au niveau marketing.
2: Oui.
1: À une exception près. Et ça fait dur solide.
0: Oh, ben, il est fâché.
1: Solide. Roger Goodell l'a échappé.
2: Oh, solide. Mais pourquoi t'en parles pas là?
1: Parce que c'est dans le gros blitz.
2: Okay.
0: Alors, ratez pas le gros blitz. Ben Roger.
2: Ben, t'es en colère.
0: Attends.
1: Ça fait dur en temps. C'est la NFL, là. Sérieux.
0: Je suis curieux, là.
2: Bon, moi aussi, je suis curieux.
0: Ben Roger contre Roger Goodell.
2: C'est drôle comment tu l'appelles, Goodell.
1: Roger Goodell. C'est qui, deux autres avant lui? Êtes-vous capable de me les nommer?
0: Paul.
1: Tagliabue. Puis l'autre avant?
0: L'autre avant, j'étais trop jeune.
1: L'autre avant, c'est lui qui a instauré le Monday Night Football.
0: C'était qui, l'autre avant? Paul Tagliabue, c'était... Non, moi, dans mon vivant...
1: Pete Rozelle.
0: Ah, ben oui.
1: Pete Rozelle, Paul Tagliabue et Roger Goodell.
0: Ouais, moi, c'est Paul Tagliabue et Roger Goodell.
2: OK, ben, tu te laisseras aller. Okay.
1: Ah non, je vous le dis.
2: En passant, tu dois être content.
0: Tes bruns ont gagné.
1: Je suis rapproché.
2: Tu dois être content. J'ai écouté la game au complet en passant.
1: Je suis de retour.
2: J'ai écouté la game au complet, puis Deshaun est de retour.
1: C'est ça.
2: He's back.
1: On l'a oublié, là, mais avant l'histoire qu'on connaît tous, qu'on va pas raconter encore, là,
2: ouais.
1: Ce gars-là, c'était tout un corps arrière.
2: Ben, he's back.
0: Deshaun, rappelez-vous, avant tout ce qui est arrivé,
1: ouais, les blessures.
0: Deshaun était dans la conversation pour peut-être devenir un des top 5 de la Ligue.
1: Ouais,
0: top 5
1: ça.
0: QB, là.
1: On l'a oublié, ça.
0: C'était un jeune corps arrière très prometteur qui l'a échappé et qui a été blessé à profusion.
1: On dirait qu'il est là. Là.
0: Ouais, maintenant, combien de personnes veulent qu'il soit de retour, à part des fans des Bruns?
2: Non, mais Vic, pour vrai, le match d'ailleurs, le gars est de retour.
0: Bisbee.
2: Faut lui donner là, ça. Là.
0: Bisbee à Pittsburgh.
1: Ah, Pittsburgh.
0: Pittsburgh.
1: C'est-tu qu'on fasse?
0: Ah non, ils sont réconciliés de toute façon. Là. Après, avec une remontée, là, tout allait bien. Puis tout va bien de toute façon. On va parler avec notre bon ami Jean-Luc Grandpierre. Plus tard à l'émission, à compter de 13h, comme à tous les vendredis, il y aura le Blitz éclair. Blitz éclair. Les boys ont fait-tu un deal aujourd'hui avec le Blitz éclair? On essaie d'avoir au moins 50% cette semaine. Est-ce que vous êtes confiants?
1: Mais là, tu sais... Moi, je suis à un de vous deux.
0: Ouais.
1: Je suis content, je suis encore le dernier à choisir. J'ai hâte de vous entendre. Il y a des matchs, il y a deux, trois matchs pas faciles. Mais je pense que dans l'ensemble, on va être d'accord. Je regardais ça, là, je dis...
0: Ouais, mais c'est que c'est pas normal. Si on est d'accord, vous savez, il y aura des surprises. Il y en a eu dans les trois premières semaines.
2: Il y en a tout le temps.
0: C'est de pouvoir essayer de cibler les surprises. Je vous dis tout de suite, je prends pas de temps. OK? Mais on fait dans les mains deux semaines sur trois, c'est assez.
1: Es-tu encore dans la vie dans le Survivor, toi aussi?
2: Oui.
1: OK. Mais c'est pas compliqué. Là. Quand tu peux, là, tu prends l'équipe qui affronte les Dauphins. En fin de semaine, Vikings.
2: Oui, Ben, je comprends, mais à un moment donné, puis quand ça va avancer, pas de suite,
0: tu pourras pas
2: parce que tu pourras plus prendre les équipes. À un moment donné,
1: tu pourras plus prendre les Vikings. C'est, moi, je pense que là, c'est direct le bon moment parce qu'ils vont pas être 17-0, les Vikings. Là.
0: Non. Mais les Dauphins seront pas 0-17 non plus.
2: Non, exactement.
1: 2-15?

0: Non, mais c'est pas grave. Dans les deux, ta stratégie que t'as dit, il y a quelqu'un à un moment donné qui va le faire, puis qui va mourir, puis qui va...
1: qui va m'en vouloir.
0: Mettons... C'est parce que c'est sûr qu'ils vont pas être... Ils vont en gagner,
2: mais ils gagnent pas en fin de semaine contre les Vikings.
3: Non, on sent que les Vikings, c'est pas grand-chose offensivement, là, à part la défense, là, offensivement. Ben,
2: redoutable défensive.
0: Ouais.
1: Oui.
0: Non, c'est juste que je trouve qu'il y a des matchs qui sont moins risqués que celle-là.
1: Ouais,
2: les Ravens.
3: Ouais, George, prend contre les Titans, fait qu'il va peut-être prendre les Ravens contre les Titans.
0: Ils mettent pas beaucoup de points, Ben. Ravens, j'aime bien mieux Ravens-Titans que l'autre.
3: Ah, les Vikings, Justin Jefferson.
0: Deux secondes.
3: Jefferson est blessé. Kyler Murray fait pas grand-chose, ouais. À part la défense.
2: OK.
0: Parce que, Ben, dans des matchs serrés de même, tu sais jamais ce qui peut arriver.
2: Ah,
0: parce qu'ils mettent pas beaucoup de points. Ravens-Titans.
2: Il y a une chose sur laquelle on avait raison hier, tous les trois, par rapport au match d'hier.
3: Un botté.
2: Ouais.
0: Ouais.
3: Allez, boys, des matchs de division, là, c'est souvent serré. Moi, quand je vois des matchs de division et qu'il y a des écarts de 10 points, là, je touche pas à ça. Parce que des matchs de division, c'est rare que c'est des volées qui se donnent. Même quand c'est des grosses équipes contre des moins bonnes. La bonne nouvelle là-dedans, c'est que le Canadien joue en fin de semaine, les boys.
2: Ouais.
3: T'sais, le Canadien qui joue un premier match mardi, on est dedans, il gagne, tout va bien. Puis là, d'une claque, il ne rejoue pas avant samedi.
0: Hey, pis,
3: là, on a faim!
0: Attends, si vous voulez écouter du hockey à soir, les gars, je peux donner une petite suggestion?
3: Vas-y donc.
0: Vous allez sur YouTube, vous écrivez WHL, Vous écoutez mon gars jouer à 10h ce soir. Son deuxième game de l'année. Troisième game de l'année.
3: 10h ce soir.
0: 10h ce soir, ouais, c'est tard par exemple.
3: C'est vrai que c'est tard.
0: Ouais. Allez voir ça, puis là.
3: C'est vendredi, hein?
0: Ben oui. Ça vaut la peine.
3: Alors, on va parler de bien des choses aujourd'hui. Oui, on va mettre la table pour le match du Canadien de Montréal contre les Pingouins de Pittsburgh. On va revenir également sur le match du jeudi soir dans les prochains instants. Un petit mot, OK? Je vais en parler tantôt. On va en parler autour de 12h45, mais deux choses. Les Oilers.
0: Non, mais avec, tu sais...
3: Oh, man.
0: Moi, pour vrai, là, tu sais, quand j'ai vu les joueurs aller voir leur gardien puis le féliciter... T'as marqué 9 goals. Ils en ont marqué 7.
3: Ah, ouais, c'est un match plate de football.
0: Big, non, mais c'est pas ça l'affaire. C'est qu'il va se falloir qu'ils marquent 6 à 9 goals par game pour gagner. Tu sais, c'est ça qui est triste. C'est qu'OK, il a gagné, mais ils n'ont pas de goaler.
3: Ben, leur différentiel est à plus 1. Et j'ai vu la stat se passer. Ils en ont marqué quoi? Ils en ont marqué 14 en deux matchs?
0: Oui.
3: Puis ils en ont donné 13. Tu as donné 13 buts en deux matchs.
0: T'as pas de goaler.
3: Non. Et là, tout le monde, vous nous écoutez, puis je le sais, vous pensez tous à la même chose. Ben là, ça me monte en beau.
0: Mais c'est sûr que c'est une option qui coûterait pas mal moins cher que Hellebuyck.
3: Ça a l'air que c'est pas juste les Oilers qui pensent à ça me monte en beau.
0: Mais
3: d'autres équipes aussi pensent à ce plan-là.
0: Hey, vont-ils être capables de refiler Jarry?
3: Non.
0: S'ils donnent un choix?
3: Non.
0: Non?
3: T'aurais dû le racheter.
0: Mais si tu donnes un choix de première ronde, puis j'arrive.
3: Tu veux pas donner un choix de première ronde.
0: Ben, les Oilers, les choix de première ronde, on s'entend, c'est lointain. Là.
3: Ouais, mais tu veux pas le donner pareil. Tu veux donner un choix de première ronde contre quelque chose que
0: OK, puis tu veux pas de goaler, tu veux pas de place.
3: OK, si tu avais fait ta job cet été, t'aurais pas à penser de donner peut-être un choix de première ronde.
0: Mais si t'as fait ta job, t'aurais pas tout simplement allé te chercher Jarry.
3: Okay. Si quelqu'un avait fait sa job, Stan Bowman serait plus le DG des Oilers d'Edmonton. Je suis désolé, il n'y a pas rapport là. Il y a des DG qui ont été congédiés pour bien moins que ça, et lui, il est encore en poste.
0: Ouais, non, ça fait pitié en tout cas.
3: Tu sais?
0: J'écoutais le match d'ailleurs, j'en revenais pas. Tu sais, on savait qu'elle allait revenir fort, là, les Oilers.
3: Écoute, à 6-0, on se dit, OK, c'est correct. La réponse qu'on attendait, tu sais, les gars sont fiers, les gars se sont levés, puis. Et là, ça a dégénéré.
0: 9-7.
2: Trois placements touchés.
0: Non, mais ça n'a pas de bon sens.
3: C'est un match plate, là.
2: Match plate dans la NFL, ça finit 9-7.
3: C'est un 9-7, là, mettons. Là. Trois placements touchés, comme tu dis. Ça, c'est pas beau. Il y en a beaucoup qui nous posent la question, les boys, et je sais qu'il y en a plusieurs qui nous ont écrit aussi, Georges, pour les émissions sur Spotify, avez-vous une réponse pour nous, finalement, ou c'est pas encore très clair? Pas clair encore, bon.
0: Non, parce que les gens nous demandent... On les voit tous vos messages, comment on peut voir les reprises. Ça devrait être réglé, parce que les gens... La semaine prochaine, c'est sûr?
2: Supposé, oui.
0: OK, à partir de lundi, les reprises, vous allez pouvoir toutes les voir. C'est juste que... C'est Tommy qui l'a dit. Tous les messages qu'on reçoit, on vous voit, là. On les reçoit, vos messages, puis on comprend. Mais désolé, les gars, que...
2: Moi, il faut que je dise une chose, c'est ça, là. Tu sais, quand tu déménages une station de radio, c'est pas
3: grave.
2: Moi, je lève mon chapeau à Jimmy, David et Johan qui travaillent d'arrache-pied là, pour essayer de tout mettre sur propre là, puis pour ramener ce qu'on avait avant comme habitude d'écoute. Ça, c'est en train de se faire. Mais à chaque jour, il y a des petites victoires. À chaque jour.
3: Soyez indulgents.
2: S'il vous plaît.
3: Soyez indulgents. On a quand même parti la saison sur Laurier. Et là, tout a été déménagé. C'est une première semaine pour nous ici. Les podcasts, on change d'environnement. Ouais. Les studios, on change d'environnement. Fait qu'il y a des habitudes d'écoute. On sait que vous êtes un peu bousculés dans ces habitudes d'écoute.
2: On s'excuse, mais...
3: Sachez que ça travaille très fort ici et que très rapidement, ça va être rétabli. Là, les Reels vont recommencer à être publiés également à partir d'aujourd'hui. Donc, on va reprendre une heure d'aller avec le début de saison dans la Ligue nationale de hockey. Et on travaille pour vous à la maison.
0: Puis Ben, je m'en vais dans ton patelin à Actonville.
2: Quand ça?
0: Le samedi.
2: Avec Matt?
0: De 1 à 3 samedi. Donc, salutations aux gens... d'Actonville.
2: Ben oui.
0: Puis plus tard en soirée, Gonzo, je m'en vais à Drummondville pour voir match canadien. J'irai pas à l'endroit parce qu'ils ont pas, payé la station. Mais salutations aux gens du peuple qui vont être à l'endroit que je vais écouter un visionnement, ça que le CH, là, un visionnement du match, un autre rassemblement parce que j'en ai pas assez.
3: Fait que alors, je fais t'en rassemblement. Plus cette année. C'est correct. Vas-y, man.
0: Je fais un rassemblement avec vous à Drummondville.
2: À Drummond?
0: Oui.
2: Acton Drummond, ça se fait bien.
3: Ben oui.
0: Je vais aller là direct. Fait que vu que je finis à 3h à Acton, ceux qui ont des cartes à vendre à Drummond, écrivez-moi en privé parce que je vais avoir du temps à tuer entre 3h puis la game du Canadien. Ouais,
2: donne-toi une demi-heure pour arriver à Drummond quand même. Là.
3: Tu te sièges dans le char aussi.
0: C'est ça. Tu t'es parfait une sieste.
3: Tu te sièges dans le char, là, comment?
0: Tu veux-tu venir?
3: Samedi? Non, je peux pas.
0: Je savais qu'elle allait dire ça.
3: Mais attends, même si je pouvais, je te dirais non samedi.
0: Non, mais je te ramène avec.
3: Un rassemblement par semaine cette année.
2: C'est correct.
3: Je mets mes limites. Jamais deux dans la main semaine, jamais un deux en deux.
0: Puis oubliez pas le 6, le 6 octobre.
2: Ça, c'est mardi.
0: Hey, check donc, Gonzo, on n'a pas checké parce qu'on l'a donné en fin de show.
3: Mardi.
0: On a checké en fin de show au Promenade Saint-Bruno, le rassemblement à la Belle
3: c'est
0: et la Bœuf.
3: C'est vrai qu'on l'a dit en fin d'émission.
0: En fin d'émission.
3: On peut peut-être le rappeler aux gens, tiens. On va le rappeler aux gens dans l'ouverture.
0: Ben on aime ça en plus. Promenade Saint-Bruno, c'est le fun, c'est une belle ambiance. Les gens sont pépés là-bas. C'est une grande place.
3: Veux-tu qu'on redonne les numéros et l'endroit?
0: Ben, check avant, voir s'il reste...
3: Attends, on va le dire, OK?
0: Check avant s'il reste la place avant.
3: Mardi 6 octobre, Saint-Bruno, Promenade Saint-Bruno, match d'ouverture locale du Canadien de Montréal contre les Hurricanes de la Caroline. Puis, on a-tu donné le numéro de téléphone, juste pour être sûr? 4-5, ouais, mais là, on va leur donner, c'est une case horaire différente. Il est midi, là. Là, il est midi partout, là. Partout, il est midi.
2: Midi 7.
3: 450-690-33-44. Puis là, tu veux que j'aille voir si on est capable d'avoir...
0: On fait tout le temps ça, voir s'il reste de la place pour les gens qui nous écoutent en ce moment. Si jamais il n'y en a pas, vous savez le truc, allez-y pareil. Puis vous allez peut-être courir une chance de pouvoir rentrer quand même.
3: Ben oui, ils prennent tous les restaurants prennent les walk-ins. Tous les restaurants prennent
0: les walk-ins. Surtout les bars, les places debout et tout.
3: OK. La misère avec le site, malheureusement, présentement. Là.
0: Non.
3: Après moi, c'est une surcharge. Il reste de la place à 4h30.
0: Oh, oui, mais c'est pas bon.
3: Ça, c'est pas pour le match, malheureusement.
0: Oui, mais tu vas pas rester
3: non, c'est ça.
0: De 4h30 à 11h.
3: Donc, c'est plein.
0: OK, c'est plein.
3: Appelez au téléphone. On sait jamais au téléphone.
0: Oui, appelez jamais. Appelez au téléphone. Puis venez quand même, ceux qui restent dans le coin, allez voir, pareil, si vous pouvez rentrer quand même.
3: Ben oui. Mais moi, je vous le dis, le bon vieux téléphone, dans ce cas-là, souvent, là, il y a des restaurants qui gèrent leurs réservations assez old school, hein, vieille école. Alors, on vous conseille d'appeler. ça va être plus facile. Oui, il reste de la place. Martin qui nous demande, est-ce qu'il reste de la place pour le voyage à New York? Oui, on en a parlé hier. Il reste de la place dans l'autobus. Bills contre Jets, 15 novembre, MetLife. Fin de semaine complète avec le boss, le ticket, la bouffe, le tailgate, tout le tralala. 725 piastres, tout inclus.
0: C'est quoi le ratio, tu penses, ça va être?
3: Je crois que ce sera...
0: Ou pas, les Jets sont à la maison.
3: 60-40. 60-40 pour les Jets.
2: 75-25.
0: 75-25 pour les Jets?
2: Il n'y aura pas plus que 25 pour les Jets.
3: Il y a du Bills.
0: Tu passes 75-25
2: Bills? 75
0: Bills. Pour vrai?
3: Il y a beaucoup de Jets.
2: Vous m'en reparlerez.
0: Ben, moi, je te dis, c'est 55.
2: 75-25. Ben non, mais ça se peut que vous ayez raison.
0: Non, mais parce que c'était quand même... Les Jets sont à la maison,
2: ben
0: là, pareil.
2: Ben oui, c'est qui aime les Jets de New York?
0: Ben, il y en a plein. Les autobus, il y en a beaucoup, là.
2: Ah, ouais. OK.
0: Le monde, quand on est allé, t'en sais pas comment t'es tout en vert.
2: C'était tous des cadeaux qui s'étaient fait offrir, là.
0: Non, mais Ben, il y en avait beaucoup. Tout le monde est en... T'en sais comment il est en vert?
2: Je sais.
3: Ah, j'ai jamais vu autant de vert, honnêtement.
2: Ah, ouais.
3: Quand on est allé voir les Jets, je me disais, il reste vraiment des...
2: Là, c'est un bon repêchage pour les quarts arrière. Ça, je pense que ça va être une bonne cuvée de quarts arrière dans la NCAA. Là. Alors là, les Jets, là, c'est pas compliqué. Là. Tu choisis un bon corps arrière, puis tu bâtis autour, gang, de calvaire, de calme.
3: Ils gagnent. Ils ne seront pas très, très bien positionnés. Là.
2: Ouais, ils gagnent, mais ils ne vont pas. Geno Smith, là, va pas faire 5 ans.
0: Ouais, mais ils finiront. Ils ne vont pas finir dernier pareil. Là.
3: Geno est parmi les corps arrière les plus efficaces.
0: Ouais,
3: y a le pourcentage de passes complétées, je pense que c'est le meilleur.
0: Non, il y a le meilleur ratio de la ligue, exactement.
3: Faites mes devoirs, moi.
0: Ça, c'est droit pour le gros blitz.
2: Gros blitz!
0: Non, parce que quand on check les stats des deux équipes.
3: On fait pas juste y aller au pif. Oh, une telle équipe a gagné. Non, on fait nos devoirs à chaque
0: exactement.
3: Semaine.
0: Exactement.
2: Les gars font leurs devoirs.
0: J'étais surpris quand j'ai vu cette stat-là.
3: Ben, moi, je l'ai relu deux fois.
0: Moi aussi, j'étais là.
3: Puis trois fois.
0: Geno.
3: Geno Smith.
0: Meilleur. Pensez, Ben. Il y a le meilleur ratio de passes complétées de la ligue. Geno
3: Smith. C'est pas Josh Allen. Non, c'est pas
2: Pat. J'aurais le goût de regarder les stats, par contre, à savoir si c'est des passes de 5-6 verges.
3: Ah,
2: après
3: ça,
2: c'est
0: ouais, ben,
2: des courses après
0: ben,
2: la passe. Là.
0: Ben, non, mais que ça soit n'importe quoi,
2: non,
0: c'est quand même
2: Geno.
0: C'est quand même Geno Smith pareil.
2: Ouais.
0: Tu sais qu'on riait de lui. Là.
2: Ouais, ouais. Surtout toi.
0: Ouais, ouais.
3: Regarde, on rit encore en parlant de lui pareil.
0: Ouais.
2: Y a-tu passé par les Bengals? J'ai-tu rêvé ça, moi?
3: Non, jamais.
2: Il n'a jamais joué avec les Bengals.
3: Non, un des rares qui n'a pas passé par là. On a pas mal tout passé par là. Allez, gars, en fin de semaine aussi, on salue tous ceux qui vont continuer à regarder la balle aussi, parce qu'il y a du bon baseball en fin de semaine.
2: Bonne balle.
3: Et là, les petits 2-3 sont terminés. Et maintenant, ben, on passe au 3-5 hein, dans le baseball majeur. Alors, les choses sérieuses qui vont débuter au cours du week-end. Et ça débute demain. C'est un relâche ce soir. Et demain, White Sox contre Guardians. Les Braves contre les Dodgers, les Yankees contre les Rays et également les Padres de San Diego contre les Brewers de Milwaukee. Alors, quand on revient ici lundi, là, d'après moi, on a une petite indication pour la suite.
0: C'est une belle histoire, les White Sox, quand même. Hein?
3: Qu'est-ce que tu nous montres?
0: Oh, c'est des Kleenex.
3: T'as des Kleenex comme cute?
0: Ouais, comment se trouve ça?
3: Je pensais que c'était une cause en particulier.
0: Non, c'est parce que vu que...
3: Les Kleenex ont des kilts.
0: Non, mais c'est parce que tu sais que je t'avais d'en acheter un. Quand j'ai fini mon cours de cornemuse,
3: c'est vrai?
0: Je vais venir avec un.
3: Est-ce que tu peux t'assurer d'amener ta cornemuse, pourquoi? S'il te plaît?
0: C'est sûr, je l'amène.
3: Okay.
0: C'est sûr, je l'amène, puis je joue en onde. Pourquoi tu ris, Ben?
3: Je peux-tu t'accompagner?
2: Il y a toujours un cours de quelque chose à chaque saison. T'avais des cours, t'as appris à tirer aussi au gun.
0: Ben, les deux.
2: Au fusil.
0: Ben, les deux. Gun et fusil.
2: T'as pas de l'arc aussi? T'as pas commencé à tirer à l'arc?
3: Non. Il avait une harpe. C'est différent.
2: Il est rendu avec la cornemuse.
3: Quand tu vas amener ta cornemuse pour jouer un spectacle, peux-tu amener la harpe pour que j'essaie de m'exercer dessus pendant que tu joues la cornemuse?
0: Oui, c'est une excellente idée. On fera ça en onde.
3: C'est sensuel, la harpe, je trouve.
0: Mais Ben, la cornemuse, c'est un instrument, tu le sais.
2: C'est
0: très ancien.
2: Mais oui.
0: Mais tu sais que pour les poumons, pour la respiration, c'est vraiment très bon. Hein? Tu savais ça?
3: Pour vrai?
0: Ouais. C'est très, très
3: bon. On a Bruno qui nous appelle. Il aimerait commander une cornemuse.
0: Oui, c'est sûr que si vous fumez, oubliez cet instrument-là, OK?
2: Hey.
0: Choisissez-vous quelque chose d'autre que vous n'avez pas besoin de souffler.
2: Pauvre Bruno, là, il a la difficulté à sortir de la voiturette pour grimper sur le verre de golf, népoté.
0: Là, il ne pourra pas faire
3: la cornemuse. Cette saison-là, des dauphins en plus, d'après moi.
0: Mais il ne pourra pas faire la cornemuse.
2: Il est rendu un paquet et demi par jour. Là.
3: Tu penses?
2: Bien, avec la saison des dauphins.
3: Honnêtement, j'ai hâte qu'on repogne les lignes parce qu'il faudrait peut-être regarder sur notre ami pour être sûr qu'il...
2: Le setup est là, mais on n'a juste pas de fonctionnement pour ça. Ouais,
3: d'ailleurs, au niveau technique, il faut que tu le dises, il n'y aura plus de ligne à l'eau là, parce que ça passe par Internet.
2: Ça passe par les Internets maintenant. Là. Ah oui.
0: Ça va bien aller, ça va bien
3: grande,
0: marcher.
3: Grande,
2: ben, je le souhaite ardemment. Ça a été installé, là, tu le vois, Georges, ici. Là. Mais tu sais, j'ai pas eu de cours pour manipuler ça.
0: Et puis, je veux dire au peuple, les gars, d'hier, je sais que vous avez été très déçus, que j'ai choqué en fin d'émission pour le tour du chapeau, du jeu de mots.
3: Ouais,
0: mais tu sais, je vous dis, je vais travailler fort dans un coin, je vais donner mon 100%, puis ça va arriver à un moment donné cette année. Un taux de chapeau. C'est pas arrivé hier, j'ai passé proche.
2: Ouais,
0: mais ça va arriver.
2: Ouais,
0: je continue à travailler fort. Pis...
3: Moi, j'ai confiance en toi. Là. Hier, le regard que tu avais en fin d'émission... Là,
2: mais il était livide en fin d'émission.
3: Ouais, mais il y a eu de la panique. Dans la dernière minute de jeu, là, c'est rare qu'il est en panique comme ça, mais tu le voyais, là, tu sais, quand il shake, là, quand il y a le blitz, puis là, il était de même, mais il cherchait, là. Il avait l'air d'un gars qui cherchait
2: le pire, la bouée. Il y a eu deux filets déserts juste avant.
3: Ouais,
2: filets déserts.
3: Ouais, Messi était
2: en échappé, pas tiré ça.
0: Non, je sais.
2: Tiré ça dans les estrades.
3: Oui, on va parler de Tristan Luneau plus tard à l'émission également. Les gens veulent savoir comment on réagit sur cette signature de contrat où tout le monde a été mis knock-out. Lui, ouais,
0: on va en parler, on va parler.
3: On va en parler autour de 12h45, ça c'est sûr. Allez, boys, on fait-tu le pot de balle avant d'aller en pause, rapidement?
0: Oui, ouais, ben, on fait le football.
2: Ouais, ouais. Vous voulez faire le Thursday Night?
3: Ben, okay. Un petit mot.
0: Ouais, ouais,
2: un petit mot, OK. Thursday Night Football! Alors, c'était présentation du premier match dans le cadre de la 4e semaine d'activité dans la NFL hier du côté de Cleveland. Les Browns, par un placement, l'emporte 27-24 sur les Steelers.
0: Ouais, les Browns avaient une belle avance quand même. Puis, écoute, les Steelers sont revenus. Rodgers, 3 passes de toucher, 299 verges, 2 interceptions. Puis, Metcalf s'est repris, Gonzo. Tu sais, quand tu me parlais de ses mains de bord.
3: DK Metcalf écoute l'Arak Gonzalez, puis il écoute le gros blitz. C'est sûr et certain.
0: Il s'est repris avec 115 verges, des gros attrapés. Il a aidé à la remontée. Puis, même Aaron Rodgers qui est rentré dans le top pour le convertir 2 points pour égaler le match avant que Deshaun joue héros, puis set up pour le botter gagnant avec 10 secondes à jouer au match. Deshaun, 268 verges par la passe, un touché, une interception. 22 verges au sol. Moi, j'en reviens pas que les Bruns. C'est vraiment étonnant. 3-1. On pensait que c'était Sanders qui allait être à la barre de cette équipe-là. Puis de match en match, il est de mieux en mieux. Puis les partisans l'ont acclamé. Alors qu'il avait... Quand, en pré-saison, il avait été hué. Puis il avait pas aimé ça. Puis ils avaient blasté. Puis là, il gagne. Changement. Puis là, puis leur défense en plus des Bruns est bonne. Là. Puis là, quand l'offensive reste aussi longtemps sur le terrain, ce que ça fait, c'est que là, man, la défensive est frais et dispo quand elle embarque. Oublie ça, là.
3: Mais en même temps, je vais te dire, moi, pour...
0: Puis tu sais, Big, ils ont une cédule de marre d'eux autres, là, en plus.
3: Ouais,
0: là.
3: À leur image. sont 2-0 à la maison. Ça me dérange pas de voir les Bruns 3-1. Parce que j'ai moins peur des Bruns pour la division que pas mal toutes les autres équipes dans. Hey, les Bruns gagneront pas la division.
0: Ils ont une cédule bien plus facile.
3: Nous aussi, on a une cédule facile. En raison de l'année passée.
0: Oui, c'est vrai, vous n'avez pas fait, mais quand même.
3: Mais les Steelers aussi ont une cédule pas trop difficile.
0: Oui,
3: pis...
0: mais vous autres contre les Bruns, là, ça va être tough.
3: Ça va être tough.
0: Ils ont une excellente défensive.
3: Hier, là, qu'est-ce que j'ai dit, Ben, hier, en fin de choix? J'ai sorti les stats là, des Steelers dans leur histoire au Thursday night en prime time. Les boys, 0-10 contre leurs rivaux de division les jeudis soirs.
2: Incroyable.
3: Ils sont pas capables. Ils sont pas capables. Puis Cleveland vient de gagner 8 matchs de suite présentés les jeudis soirs. Quand les Browns jouent le jeudi, ils gagnent. Tu sais, c'est le genre de stats qui veut. Tu dois pas te laisser influencer par ce genre de statistiques parce que tu te dis, voyons, c'est même pas les mêmes équipes.
0: On s'est pas laissé influencer, mais qu'on a pris les Steelers.
3: Je sais, mais regarde, on s'est fait avoir.
0: Oui, on dit ça après la défaite, mais s'il avait gagné, qu'est-ce qu'on
3: a... Un bras en pleine face.
0: S'il avait gagné, on aurait rien dit.
3: C'est ça qui est arrivé.
0: Oui.
3: C'est ça qui est arrivé.
0: Justement, c'est ce qui est arrivé à moi, mais pas à Gonzo.
2: Non.
0: Vous avez pas catché?
2: Oui, oui.
3: Moi, je réponds pas.
2: Mais on ne répond pas, genre.
0: Pourquoi?
2: Non, on n'a pas le droit!
0: C'était une joke!
2: On peut pas rire de ce genre de blague.
3: Je n'aime pas ton humour, Georges Larac.
2: On peut pas rire!
3: Allons en pause qu'on puisse s'esclaffer, OK? On va en pause! Et au retour, on met la table Canadien-Pingouin samedi soir.
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3: Bon, les boys, le Canadien de Montréal reconnecte en fin de semaine et ce sera contre les Penguins de Pittsburgh. Là, c'est sûr que tout le monde se dit, bon, qu'est-ce qui va se passer avec Kapanen? Qui va être laissé de côté? Comment ça va fonctionner? On aura les réponses très bientôt. Ton manteau, il est là, Gilbert. Gilbert a oublié son manteau. Bon week-end, mon Gilbert.
0: Salut, Big.
2: Salut, Gilbert. Salut.
3: Yes, sir. Kapanen, genre, hier à l'entraînement, on l'a dit, là, prenait des répétitions avec Dano et Doc. Il y avait l'alternance avec Texier. Il y avait l'alternance avec Doc également. Si Kapanen joue, moi, je l'aurais vu reprendre sa place quand même au centre là, avec Slav et avec Demidov.
0: Moi aussi, j'aurais vu ça quand on en a parlé. Je le vois pas jouer à l'aile du tout. Là. T'sais, c'est le succès qu'il y a eu l'année passée, c'est au centre. Puis, tu sais, c'est pas comme si, tu sais, je veux dire, Newhook, quand il a joué au centre, il a tout cassé, qui faisait en sorte que tu peux pas le déplacer, là. Mais ça a l'air que Gonzo, si on fait ça, s'il fait pas des reps au centre, c'est parce que, un, il joue pas. Demain, tu sais, c'est la seule chose que je peux voir.
3: Comme je t'ai dit plus tôt cette semaine, à mon avis, on va lui, tu sais, prends ton temps, puis let's go.
0: Moi, je pense, s'il fait des reps à l'aile, il jouera pas.
3: Canadien a gagné, on va laisser encore les mêmes combinaisons, puis d'après moi, tu sais, Kapanen arrivera la semaine prochaine, même chose pour Engstrom puis Jack Hype, puis on va garder peut-être le même alignement. Ouais. Pour moi, le match de samedi contre les Penguins de Pittsburgh, qui d'ailleurs, eux, ont rossé, on l'a dit hier, les Flyers de Philadelphie dans la bataille de la Pennsylvanie, 7-0. Les Penguins de Pittsburgh, est-ce que c'est une équipe qu'on tasse trop rapidement encore cette année, Georges?
0: Ben, big. Tu sais, je veux dire, cette équipe-là, avec Crosby, tu sais, tout est permis, là. Je veux dire, c'est un dernier tour de... Malkin a dit même un dernier tour de piste. Tu viens, tu sais, il l'a dit. Fait que cette équipe-là pourrait nous surprendre cette année. Pourrait nous surprendre encore. Moi, je les aime, les Penguins. Tu sais, ils ont gagné. Puis, tu sais, quand t'as gagné, c'est ça, t'as pas aussi soif que d'autres équipes, nécessairement, qui l'ont pas fait, mais... T'sais, de rester ensemble, de pas s'en aller, puis d'essayer encore une autre fois de faire un autre run, moi, je trouve, je respecte ça. Il y a souvent des gars... T'sais, nous autres, là, on a toujours assumé qu'après qu'il a gagné, puis ça allait pas bien, puis on manquait les séries pendant 4 ans, que tout le monde allait s'en aller pour se trouver une place pour gagner une autre coupe ailleurs, puis on parlait de Colorado, puis tous les endroits que les gens auraient pu vouloir aller. Puis eux autres se sont dit, non, on a commencé ensemble, on finit ensemble, quoi qu'arrive, puis même si le bateau coule, t'sais, quand ça allait vraiment pas bien... On restait là, puis c'était bizarre de voir des séries sans Crosby, t'sais, comme tu sais, mais là, de voir que les gars se ressaisir, là, c'est le fun de voir ça.
3: En fin de semaine, il faut dire, oui, c'est contre les Penguins de Pittsburgh. Les Penguins qui ont fait quand même certaines acquisitions là, dans l'entre-saison, t'sais, sont allés chercher des projets, les Penguins. T'sais, Nick Robertson, l'ancien des Leafs, qu'on voit qui joue avec Crosby, qui a marqué au premier match également, est là parce que Brian Rust est blessé. L'année passée, bon, il y en a eu un autre projet, Igor Shinnakov, qui a très bien fait. Rappelle-toi de la chimie avec Malkin. Il est encore là avec Tommy Novak. Ville Koivunen, qui a signé un contrat de 8 ans, de 32 millions cet été, où tout le monde s'est gratté le coco. On va y faire un peu plus de place cette année. On est allé chercher Hendrix Lapierre aussi à Washington, rappelle-toi.
0: Oui.
3: Lui, on lui donne une chance également, là, avec la blessure à Ben Kindle, de pouvoir le faire. Il y a eu un bon premier match également, un point d'avantage numérique. Je pense un point à désavantage numérique aussi. Kuzmenko, qui là, il est retourné parce que... Ça, t'as-tu vu cette histoire-là?
0: Non.
3: Man, vous avez peut-être vu passer ça à la maison. Kuzmenko, l'ancien des Kings, entre autres, là, de plusieurs équipes, parce qu'il s'est promené ces dernières années. Son père est décédé parce qu'il a été attaqué par un ours.
0: Oh. Man.
2: Mais voyons donc.
3: Je t'ai dit. Et là, tu sais, il a été capable de retourner dans sa famille là, pour vivre ce deuil, mais son père a été attaqué par un ours.
0: Oh, man.
3: Et il est décédé. C'est vraiment une histoire atroce. Alors,
0: mais Chernikov aussi, là, ça, c'est un cadeau de Columbus.
3: Oui. Ça,
0: c'est un gros joueur, ça aussi, là, qui s'ajoute à cette formation-là. Fait...
3: Un qui avait de très bons mots pour Igor Shinnakov, c'est notre, notre bon ami Bob Hartley, qui le connaît très bien.
0: Oui.
3: Et donc, tu sais, quand tu amènes des projets comme ça, tu sais, Hendrix Lapierre, je lui disais, c'était-tu dans la presse ce matin, j'ai lu ça. Il disait, moi, là, je suis un chanceux de pouvoir regarder Sidney Crosby travailler tous les jours. T'imagines quand t'es joueur de centre comme ça, puis que là, t'arrives dans une équipe, t'es Sidney Crosby, puis lui, il jouait avec Ovechkin avant. Fait que, tu sais, il a hâte de voir les deux comme ça, les deux tops de sa génération. Hendrix Lapierre, qui était un nom qui était souvent mentionné aussi avec le Canadien de Montréal, on se disait, est-ce qu'il va devenir un projet pour le Canadien? À suivre. Georges, Canadien, Pingouin, deux de tes anciennes équipes qui gagnent en fin de semaine. Les boys, c'est le temps de se prononcer. Et le score final?
0: Veg, j'ai aucune inquiétude que le Canadien contre les Pingouins gagne une deuxième de suite. J'ai aucune inquiétude là-dedans, aucune inquiétude.
3: Tu vas pas ressortir le Mont Anger, par exemple.
0: Mais non, je le sors pas. Le Mont Anger, je le sors quand je suis sûr à 100%, puis je vais pas le gaspiller. Le Mont Anger, je vais le garder pour mardi prochain, pour notre rassemblement, puis le train et tout.
3: Contre les champions en titre?
0: Parce que c'est sûr que, tu sais, je m'attends à un match serré, peut-être même on va se faire en prolongation contre les Pingouins. Mais, tu sais, les Pingouins... Mais, Gonzo, le Canadien était la bête noire des Pingouins beaucoup. Hein. Tu sais, tu regardes les derniers matchs, là, tu regardes les dernières saisons, là, on n'avait pas trop de difficultés contre eux. Tu vois, c'est quoi les stats? Tu vois-tu les stats contre les Pingouins?
3: J'ai pas la fiche, non, dans les...
0: C'est pas une équipe, tu sais, c'est une équipe qui... Parce que les Pingouins, c'est pas une équipe physique. Puis ça, c'est l'avantage de le Canadien, qui est une équipe rapide, qui a beaucoup de talent. Puis ça, c'est parfait parce que les équipes qui, ça va être dur de jouer contre, c'est des équipes qui vont vraiment nous brasser, puis les équipes qui ont des gros joueurs. Mais vu que les Pingouins, ils ont beaucoup de rapidité, tu sais, il y en a pas autant que le Canadien parce qu'ils sont plus vieux. C'est à l'avantage du CH. Le CH qui est rapide, puis le talent qu'ils ont et tout, je pense que le Canadien va avoir aucun problème.
3: Aucun problème.
0: Ils vont gagner. Ça va être difficile parce que t'es à Pittsburgh, mais je dis un. Je vais dire 4-3
3: Canadiens.
0: 4-3 Canadiens en prolongation.
3: Prolongation en plus.
0: Ouais. 4-3 Canadiens prolongation.
3: OK.
0: Toi?
3: Je vais aller avec une victoire du Canadien de Montréal, moi aussi, en fin de semaine. Je trouve que les Pingouins ont très bien débuté, mais le Canadien de Montréal est capable de mieux de ce qu'on a vu là, quand même mardi. Tu as eu la belle semaine aussi, le team bonding, tu as eu le temps de pratiquer un peu.
0: Puis pas juste ça, Gonzo. Pendant deux matchs de suite, les deux premiers trios ne seront pas invisibles. Là, tu vas les voir. Surtout Suzuki, il va rebondir. Suzuki... C'est un de ses pires matchs que j'ai vu jouer depuis qu'il est avec le Canadien.
3: C'est tranquille, effectivement.
0: T'sais, il était, t'sais, pour un gars, un gars de Selkie, juste le move que Nylander a fait, puis tu sais, je veux dire, de pas le voir comme ça, ça arrive jamais. C'est tellement un gars qui est fier. Si Suzuki, puis Suzuki va rebondir, ça va changer le trio au complet. Premier trio va produire 4-3
3: Canadiens. 4-3 Canadiens.
0: Ouais.
3: Je vais aller même plus loin, moi. Je veux dire. T'as 4-3, tu dis? J'allais dire 5-2, moi, Canadien.
0: Oh!
3: 5-2 Canadien en fin de semaine. Une victoire convaincante, une victoire où on va voir les deux premiers trios. Une victoire, une belle victoire d'équipe. Le travail qui a été fait cette semaine, la petite charge de travail va rapporter. Et je m'attends à une saison un peu plus difficile quand même pour les Penguins de Pittsburgh. Ça a bien été en levée de rideau, là,
0: oh,
3: 7-0.
0: Ouais.
3: Ouais, je m'attends à quelque chose d'un peu plus difficile pour les Penguins quand même cette année.
0: Okay.
3: Un peu, je dis pas, tu sais, l'année passée, quand même, il n'y a personne qui plaçait les Pingouins en séries éliminatoires. Tout le monde pensait que Thanksgiving, Crosby était à Montréal.
0: Oui.
3: Rappelez-vous. Fait qu'ils ont bien fait. J'ai encore des doutes et là, l'absence de certains joueurs également. Là, t'sais, Brian Rust n'est pas là, Ben Kindle ne jouera sûrement pas, Kuzmenko n'est pas là non plus. Malgré tout ça, il en a marqué 7 mardi. Mais victoire du Canadien, 5-2 samedi.
2: 4-1 pour moi. Le
3: 4-1.
2: Le Canadien.
3: Oh, victoire convaincante.
0: Convaincant,
3: aussi.
0: Vous autres. Convaincant, ouais. 5-1.
2: Victoire convaincante.
3: OK. Les joueurs du match maintenant. Georges, ton joueur du match samedi.
0: Suzuki. Suzuki is back. Nick is back.
2: Nick is back?
3: Nick is back.
2: Samedi, hein? C'est Nick samedi?
3: Ah, samedi, c'est qui?
2: C'est samedi, c'est qui, samedi?
0: Oh, cool.
3: C'est Tico!
2: C'est Tico!
0: Grâce à qui? À Nick!
2: Grâce à Nick!
3: OK.
0: Ben, Tico, c'est vrai que le samedi, il aime ça, donc.
2: Il aime ça.
0: Bon choix, Ben. Bon choix.
3: Ouais. Ben, là, les gars, si vous allez les deux sur ce trio-là, vous me laissez Kreider, mais veux-tu vraiment y aller avec Kreider?
0: Ben, oui, tu peux.
3: Je pense pas qu'on est à point. T'sais, vous avez vu les joueurs dire cette semaine à quel point le système du Canadien de Montréal est difficile à assimiler.
2: Ouais.
3: Ça peut prendre du temps. On dit beaucoup dans les petits détails. Non, je n'irai pas là. Je vais aller avec Slaff, moi.
2: Juraj!
3: Je vais aller avec Juraj. Juraj doit jouer un meilleur match aussi. Doit être plus visible. Bon, il a pas eu un poteau là, au premier match, mais ouais. Non, un bon match de Juraj Slafkovski, ça va faire du bien.
0: C'est pour
3: à
0: ça que j'aimerais savoir Kapanen, Gonzo avec les deux gars.
3: Ben là, ça ressemble pas à ça, là.
0: Ouais.
3: Ça ressemble
0: on a pas,
3: pas.
0: Les trios sont pas encore. On les voit pas encore.
3: Mais
0: hein?
3: Il y a le système d'alternance qui était là hier, puis là, tout semble indiquer qu'ils vont être encore. Tu sais, il y aura pas de changement à la formation. Alors, à suivre. Pour le Canadien de Montréal. Mais c'est les mêmes trios. Même trio, même duo qu'hier.
0: Ouais.
3: Fait que si c'est les mêmes trios, les mêmes duos qu'hier, on prend pour acquis que il n'y aura pas de changement à l'alignement du Canadien de Montréal. Donc Kapanen ne va pas jouer. Engstrom ne va pas jouer. Puis Florian Jacquet ne jouerait pas. Fait que formule gagnante, copier-coller. On garde la même chose à l'entraînement de ce matin chez le Canadien de Montréal. On va aller en pause, les boys. Et au retour, Nick Kiprios en rajoute une couche dans le dossier Sam Montembeault. Vous vous rappelez que Kiprios avait sorti le nom de Mark Scheifele?
2: Oui, oui.
3: Et des pourparlers avec le Canadien de Montréal. Là, il en rajoute une couche en disant que les Jets évalueraient le fait d'inclure Montembeault dans une transaction. Est-ce que Sam Montembeault peut devenir une cible pour les Jets de Winnipeg? Est-ce que Sam Montembeault peut devenir un gardien de but convoité dans des débuts de saison où il y en a plusieurs qui vont perdre le Nord? Et on va parler du dossier de Montembeault et du Canadien au retour.
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12: OK, deux dossiers dans ce segment-ci, les boys. On va débuter avec l'information de Nick Kyprios, qui en a rajouté une couche. On dirait qu'il aime bien parler du Canadien et des Jets dernièrement. C'est lui le seul et le premier, en fait, qui avait évoqué le nom de Mark Scheifele, comme quoi le Canadien de Montréal évaluait les... Le fait de peut-être discuter avec les Jets pour aller chercher un gars comme Mark Scheifele, on en avait parlé, je pense, la semaine passée, il y a deux semaines, Georges. Et là, il en rajoute une couche en disant que une des cibles pour les Jets de Winnipeg pourrait être Sam Montembeault, qui est un gardien de but qui est vétéran, un gardien de but qui a bien rebondi dans le camp d'entraînement. On va voir comment ça se dessine en début de saison. Est-ce que, puis tu sais, on en parlait hier avec David un peu, Georges, penses-tu que Sam Montembeault peut devenir une cible pour quelques équipes? Si ça déraille rapidement, on pense aux Oilers, on regarde les Jets si ça marche pas, Stuart Skinner. S'il y a des équipes qui ça déraille, rapidement, le téléphone du Canadien de Montréal pourrait se mettre à sonner.
13: Moi, je te dis, Big, il va gauler des matchs là, à Montréal. Si Montembeault va bien, là, je sais pas s'il va en gauler 5 à Montréal. Je sais pas. Tu sais, quand les équipes vont voir s'il s'est replacé, puis il n'y a pas juste les Jets. Tu sais, les Jets, on comprend, là, la situation... Telebox, c'est une distraction. Et tu veux, comme DG, essayer de régler ça le plus rapidement possible. C'est juste que là, il faut que tu le remplaces. Puis si tu regardes, Gonzo, les Oilers, la situation dans les buts, est-ce qu'on vient de voir hier encore, là? Un autre 9 buts, t'as besoin de scorer. Sam, c'est parfait pour eux parce qu'il fait juste 3 millions. Fait que, tu sais, je veux dire, oui, ils ont pas beaucoup de place, mais entre Sam puis Hellebuck... À l'époque, c'est sûr que ça serait mieux, mais ils n'ont pas l'espace. Mais...
12: Ah, mais ce qu'on dit, puis ce qu'il disait aussi, c'est que, en fait, tu as essayé d'échanger à Hellebuck, tu vois que tu as de moins en moins de partenaires possibles. Et si tu échanges à Hellebuck, tu veux chercher un gardien en retour dans la transaction pareil. Fait que, est-ce que tu pourrais cibler une équipe comme le Canadien de Montréal et aller chercher un Sam Montembeault, ce qui ferait en sorte que tu pourrais échanger à Hellebuck sans aller chercher un gardien de but? T'sais, on pense à Nikishin. Bon, Nikishin, supposément, ne veut pas venir jouer à Winnipeg. Mais mettons que ce n'est pas Nikishin puis que tu fais un trade pour un défenseur ou un attaquant contre Hellebuck. Tu te vires de bord, tu vas chercher un gardien de but à une autre équipe. Parce que Sam Montembeault est un gars qui a une belle feuille de route. C'est un vétéran. Tu le disais, 3,15, c'est facilement plugable, ouais, dans un alignement aussi. Moi, je pense que plus tôt que tard, le Canadien de Montréal risque... Tu sais, t'as pas eu ton prix pour Montembeau cet été. Sinon, on s'entend, s'ils ont eu le prix, Montembeau est plus là. Ouais,
13: mais c'est quoi le prix qu'ils veulent?
12: Je sais pas. Hein? C'est ça qui est intéressant parce que...
13: Mais si ça va là, ben, s'il joue comme il a gaulé en pré-saison, il vaut facilement une première ronde.
12: Non.
13: Si Gonzo, non. Il gaule comme un... Ben oui, Gonzo.
12: Non.
13: Gonzo, ça dépend quelle équipe. Les Oilers, une première ronde, c'est une fin de la première
12: genre,
13: ronde, tu comprends?
12: S'il y a un choix de premier tour qui est déposé sur la table, peu importe c'est qui l'équipe pour Sam Montembeau, Kent Hughes et Jeff Gorton font le
13: deal. Oui, mais pour qu'il fasse ça, il faut que s'il continue comme... Ça, je te dis, s'il continue comme il a gaulé en pré-saison, ça va être ça, ça va l'air pour les équipes qui sont... Le choix de premier tour, Big, c'est dans des équipes qui veulent aller chercher, c'est 25e... 25e au total.
12: Là où je trouve ça intéressant, c'est est-ce que le Canadien de Montréal voudra être patient pour essayer de maximiser cette valeur-là? Ou est-ce que dès que tu as des pourparlers et que tu as une offre raisonnable, tu y vas?
13: Parce que n'oublie pas, Montembeau s'en va d'ici le deadline. Parce qu'ils vont pas leur signer. Puis si tu ne signes pas. Parce que je comprends, David, lui, il disait s'il va bien, ils vont le garder toute l'année, puis après ça, le perdre cet été. Moi, je pense qu'au d'ici le deadline, il n'est plus là. Mais d'ici le deadline...
12: Mais deadline là, on le disait hier, ça aussi. Combien d'équipes acheteuses cherchent des gardiens de but au deadline?
13: Non, mais moi, je te dis, d'ici le deadline,
12: okay.
13: Il va partir, je pense, bien avant ça. Puis après ça, Fowler qui va gauler beaucoup de games en bas, là, après ça, il va monter. Mais tu peux pas garder... Tu vas faire signer Montembeau, fait qu'il faut que tu l'échanges.
12: OK, avant ou après la Thanksgiving?
13: Avant.
12: Moi aussi, j'aurais tendance à dire avant.
13: Oui, avant.
12: Ça laisse un échantillon d'à peu près, quoi, une quinzaine de matchs ou une... J'ai pas le calendrier du Rocket, là, mais c'est... Si...
13: Comment il est en goal d'ici Thanksgiving, selon toi?
12: Montembeau? Hey, man, je sais pas, là, on est rendu déjà début octobre. T'sais, le calendrier est favorable pour le Canadien de Montréal au début de la saison. Là, c'est pas une année olympique, ouais. Fait que c'est... Tu sais, du deux ou trois matchs, je veux dire... Tu sais, idéalement, tu te dis un backup, c'est quoi? C'est un match par semaine.
13: Son premier match, tu donnes sa route à la maison.
12: Je sais pas, j'ai pas regardé le calendrier si loin que ça, mais il va en gauler un la semaine prochaine.
13: Oui, c'est sûr.
12: C'est mardi, jeudi, samedi, il va en gauler un. Ce sera pas l'ouverture locale du mardi, mais ça risque d'être jeudi ou samedi.
13: Puis Gonzo, tu sais, s'il
12: va
13: bien...
12: Il va en gauler combien? 6?
13: Hey, 5-6? S'il va bien, là, puis il s'est ressaisi, là, puis il y a la défensive devant lui quand même pour le faire quand même.
12: Tu sais, il y a beaucoup de gens qui nous disent, je pense que le Canadien va prôner la patience avec ses gardiens de but.
13: Ah, mais même s'il prône la patience, il passe pas, au deadline, il n'est plus là, là.
12: Parce que.
13: Tu peux pas le garder. Tu vas le perdre pour rien. Quand Hughes ne perd pas des joueurs pour rien.
12: C'est vrai qu'il perd pas grand-chose, mais il l'a fait avec d'autres joueurs.
13: Oui, mais là, c'est pas pareil.
12: Il l'a fait avec Armia.
13: Oui, mais la différence...
12: Il l'a fait avec Dvorak.
13: Oui, mais Big...
12: Il l'a fait... Ben, c'est à peu près...
13: Armia, les gardiens, c'est tellement précieux. S'il se ressaisit sa valeur...
12: Je sais. L'offre et la demande.
13: On était il était content de perdre Armia pour rien.
12: Ah, c'était un gars qui était bon en désavantage numérique, surtout la saison à... Non, mais c'était un...
13: Hey, Big, on a juste ça, des gars qui sont bons en désavantage numérique.
12: Le Canadien avait le luxe de laisser partir, puis ils n'ont pas le trade au deadline, c'était correct. Mais quand je dis l'offre et la demande, c'est parce que si le téléphone sonne pour Montembeau, c'est la différence. Je dis pas qu'il sonnait pas pour Armia ou Dvorak, mais là, quand le téléphone sonne, t'as pas le choix de dire, OK, il se passe de quoi, il y a une demande à quelque part dans la ligue, et nous, on est bien nantis, est-ce qu'on prend avantage de ça, oui ou non?
13: Ouais. Non, mais c'est pour ça que... Le premier match qui va gauler, là. Tu sais, là, on parle comme ça, là. Mais admettons, puis j'espère que ça va pas arriver, puis je frappe sur du bois. Mais admettons que c'est encore les 5 buts, là, qui accordent, là.
12: Ah, oh, man.
13: Tu sais, comme on était habitué, parce que t'en sais-tu, avant, là, qu'on le mette de côté l'année passée, tous les matchs qu'il gardait, c'était 5 buts qu'il recevait, là. C'était 5 buts tout le temps, c'était quelque chose qui était constant.
12: Ah, mais moi, je te fais l'inverse. Montembeau rentre, il est bon. Puis là, tu dis, tu veux pas être prophète de malheur, tu parles des 5 buts. Je veux pas être prophète de malheur. Mais il arrive une blessure chez le Canadien de Montréal devant le filet. Si tu as échangé Montembeau...
13: Oui, mais Big, attends. La majeure partie des équipes ont deux gardiens. Puis s'il y en a un qui est blessé, si le gardien est blessé, tu mets le backup, là.
12: Je comprends.
13: Je veux dire, tu gardes pas trois gardiens.
12: Mais ce serait weird de te retrouver à Montréal après une transaction de Montembeau puis une blessure à Dobesch avec Fowler et Kakkonen.
13: Ça serait une malchance.
12: Exact.
13: Mais ils vont, tu sais, comme nous, on s'entend, ils vont pas garder Montembeau pour ça.
12: Pour ça. Non. Mais tu peux être patient. Parce que tu dis ton gardien de but.
13: Non, mais ils vont l'être. Gonzo, ils vont l'être parce que sa valeur, plus t'es patient, elle va remonter, là, s'il va bien.
12: S'il va bien, oui. Oui, mais il y a des équipes qui sont. Mettons une équipe qui est prête à donner beaucoup, là. Elle, à un moment donné, elle sera plus patiente. Elle va passer un autre appel.
13: Ouais.
12: Fait que là, si elle est capable de mettre la main sur un autre gardien de but, ça t'enlève un client.
13: Mais même les autres équipes doivent regarder comment il va se comporter en saison régulière
12: ben ouais,
13: avant, de, avant de donner des choses.
12: Regardez juste le nombre de gardiens qui ont été réclamés au ballottage en fin de camp d'entraînement.
13: Question pour toi. Si une équipe va le chercher, est-ce que Montembeau pourrait revenir puis être comme Jarry?
12: Donc médiocre?
13: Oui. Tu sais, oublie pas, Big, le Canadien a une excellente défensive devant eux.
12: Ben, ça dépend dans quelle équipe.
13: Mais je te parle avec le Canadien. Avec le Canadien en ce moment.
12: Je te dis, ça dépend avec quelle équipe il s'en va. Parce que Jarry, tu l'échanges dans une autre équipe, il n'y a peut-être pas ce qui se passe non plus présentement.
13: Parce qu'Edmonton n'est pas grosse défensive non
12: mais,
13: plus.
12: Mais hein. C'est pour ça que si, mettons, Montembeau avait se retrouvé avec les Oilers d'Edmonton, je suis pas sûr que c'est la meilleure place pour lui. Là.
13: Ouais.
12: C'est pas la meilleure place pour pas grand gardien de but même, je dirais. Répondez-nous à la question pour le fun. Est-ce que vous voyez Montembeau à Montréal toute la saison ou vous pensez qu'il va quitter avant la fin de la saison? Toi, tu dirais avant, moi aussi je dirais avant.
13: Oui, avant.
12: Ben, aussi. Avant aussi, hein?
11: Oui.
12: Ouais. Ouais, c'est le feeling qu'on a. On verra. Je pense qu'on va aller en pause, les boys, puis on va faire Ryan Backer avec Luno de l'autre côté.
13: Oui.
12: On va faire. On va aller en pause et au retour, contrat incroyable pour Tristan Luno avec les Ducks d'Anaheim. On fait un parallèle avec David Reinbacher et on parlera de ce premier but de la part d'un gardien de but, aussi de l'histoire des Rangers de New York.
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7: Oh, oui, oui, oui. Hey, Tristan Luneau! Tristan Luneau, hier, tout le monde a été jeté au tapis pour cette signature de contrat du défenseur des Ducks d'Anaheim. Il faut le dire, c'est quand même... Quand j'ai vu le montant, les boys, je l'aime bien, le Tristan Luneau. Là, c'est un bon gars, c'est une belle énergie, c'est un bon défenseur. Mais quand on a vu le 43,2 millions pour 6 ans pour un défenseur qui a 14 matchs, dans la Ligue nationale de hockey, je sais pas si ça a été comme moi, mais il a fallu que je relise le montant.
8: Tu sais, là-dedans... Quand on a vu les gros montants qui ont été signés sur le défenseur, au moins, ils n'ont pas été ces montants-là. Mais, tu sais, quand j'ai vu ça, je me suis dit, OK, on le voit de haute estime,
7: ouais.
8: Défenseur droitier, puis on se dit que, tu sais, ce gars-là, si, tu sais, à long terme, il va l'avoir les gros salaires que les autres ont eus. Fait que c'est plus bas que ce qu'on a vu, mais surtout, moi, ce que je vois, c'est que, après ce qui est arrivé avec Carlson, le Verbeek panic. Parce que lui, là, maintenant, là, il ne peut plus laisser aucun de ses joueurs. Tu sais, ses joueurs sont exposés à une signature quand ils sont joueurs tombés avec restriction.
7: Ah non, on dit fait... un choc post-traumatique. Non, mais.
8: Ah ouais, fait qu'il a clairement paniqué. Ça, ouais. Il a paniqué, il s'est dit ça n'arrivera plus, puis il a lock-in tout de suite. Mais l'affaire qui est plus fou là-dedans, c'est sa réaction. Tu sais, quand un joueur réagit comme. Vas-y, vas-y sa réaction.
7: Ben en fait, c'est que j'ai lu notre collègue ici, Nick Cloutier, tu sais, qui travaille à TVA Sport.
8: Ouais, ouais.
7: Et je suis tombé sur son article hier, puis en fait, ce qu'il a fait, c'est qu'il a appelé un des agents de Tristan Luneau, tu sais, qui est Jonathan Lachance. Et puis, Tristan Luneau en revenait pas. Quand il a vu les chiffres lui-même, là, son agent a dit qu'il était sous le choc. Et il répétait, c'est impossible.
8: Juste ça,
7: c'est impossible.
8: Juste ta réaction-là, Ben, si le joueur en question, avec dans sa tête ce qu'il pensait qu'il allait chercher, qu'il croit pas qu'il a signé un contrat de même,
9: c'est ça.
8: Te montre à quel point Pat Verbeek, la situation de Carlson, puis comment c'était compliqué avec Carter Gauthier, là, lui, s'est dit, il a paniqué. Non, la gestion de cette équipe-là est tout croche. Tu regardes la gestion de Hughes Gunzo avec les salaires et le Canadien, puis regarde celle de Pat Verbeek.
7: Daniel Brière a été l'instigateur de tout ça. Là.
8: Non, mais
7: avec
8: c'est
7: le
8: sûr, c'est sûr.
7: Mais on va recrinquer les choses pareilles. Trevor Zegras, la simili-grève, le contre-pont. Mason McTavish, la simili-grève, l'entente, les deux sont partis.
8: Ouais.
7: Arrive Leo Carlson. Compliqué. Bang. Offre hostile. Ouch. Égale l'offre. Finalement, tu te dis, Cutter Gauthier compliqué, il signe pareil.
8: Hey, tu regardes,
7: c'est une accumulation.
8: Tu vois-tu quand même le bassin de prospects qu'Anaheim avait?
7: Ouais.
8: Pense-y, là, ils se sont quand même débarrassés de Zegras puis de McTavish quand même.
7: Attends, veux-tu qu'on recrinque une couple d'années et de voir la brigade défensive que ce club-là avait et ils ont tous échangé? Toute la gang.
8: Ouais.
7: C'était une des plus belles brigades défensives, des jeunes brigades défensives de la Ligue. Ils ont tous échangé. Là, tu as signé Jackson Lacombe à 9 millions à long terme. Tu as signé Pavel Mentoukov également, un autre choix de premier tour qui est à 7,2 millions. Mais là où je me dis, c'est que si le joueur, comme tu dis, a cette réaction-là, réalises-tu à quel point tu avais de la marge de manœuvre pour le faire signer, mettons, à 6 millions?
8: T'en
7: à 6 millions, il disait oui, là.
8: Ben, c'est sûr qu'il disait oui.
7: Ben, pourquoi tu lui as donné 7,2?
8: Il a paniqué. Pat Verbeek a paniqué.
7: OK, je vous relance une autre question maintenant. Tristan Luneau, 14 matchs d'expérience dans la Ligue nationale de hockey. Va super bien. On dit qu'on va commencer, bon, avec Jackson Lacombe. Choix de deuxième tour. On voit de belles choses en lui. C'est un peu comme dans les contrats où on dit, tu sais, tu donnes beaucoup, tu risques d'avoir un retour sur investissement dans une couple d'années.
8: Sauf que, ben, s'il avait signé juste un an, s'il jouait avec Lacombe à droite, là, combien il aurait signé après?
7: Peut-être, mais c'est pour ça qu'on a acheté les années à venir.
8: Oui, mais il n'y a pas le choix, parce que pensez deux secondes, mettons à sa place. OK, il a paniqué, mais en même temps. Si tu n'as un contrat de deux ans peut-être, je sais pas moi, 4-5 millions par année, comment il signe après? S'il joue avec Lacombe, comment il va valoir? 12, 13?
7: Ay, c'est beaucoup, Georges.
8: Ben, Bix, il va faire des points, là, si je joue avec Lacombe.
7: OK, bon, tu veux, on va jouer à ça. Défenseur droitier, on sait que c'est une denrée rare dans la Ligue nationale de hockey. Il y a des défenseurs qui font du 4, du 5 millions, puis on se dit, voyons donc ce qui se passe. Lui, il vient de signer 7,2 millions. Il a 14 matchs d'expérience dans la Ligue nationale de hockey. Combien va faire David Reinbacher?
8: Encore une fois, la façon que Ken Hughes négocie,
7: avec
8: comment les joueurs ont tous accepté moins, il va garder la même attitude, le capitaine, tout le monde. Lui, là, quand il négocie avec l'agent, il va dire, écoute, nous, là, parlons pas des autres contrats. Regarde les deux dans les équipes, qu'est-ce qu'ils ont fait. Il faut que Reinbacher fasse ses sacrifices aussi. Parce que je comprends le monde de dire, Reinbacher, tu sais... Reinbacher devrait faire 7 millions. Hey, 1 million de moins que
7: Lane Hudson. Que Demidov.
8: Ça va pas arriver.
7: Je sais que ça va pas arriver.
8: Ça arrivera pas.
7: Mais il y a une différence quand même en disant.
8: Hey, puis Big, pas juste ça. Je vais aller plus loin que ça. Tu sais, Big, que les Canadiens sont intelligents. Ils regardent tout ce qui se passe. Là, on n'arrête pas de dire faudrait qu'ils jouent une vingtaine de matchs pour avoir ça. Ça peut avoir une influence. Tu sais, des fois, quand tu fais jouer des gars, là, dans les négociations, puis il faut que tu re-signes quelqu'un, là. Ben, ce qui arrive, ça peut avoir une influence.
7: Ça peut
8: bloquer le nombre de matchs qu'il jouera à Montréal cette année juste à cause de ce contrat-là.
7: Tu parles de Lacombe? Qui vantait David Reinbacher au camp? Puis on le voyait à droite de qui? De Lane
8: Hudson.
7: Si Reinbacher joue à Montréal cette année, mettons une quinzaine de games, puis que c'est Lane Hudson, son partenaire.
9: Ben, c'est ça.
7: Puis qu'il fait bien paraître, puis que tout va bien.
8: Ouais.
7: Ça va être tough de signer Reinbacher. Bon, t'as beau dire que le Canadien de Montréal, ici, on a une hiérarchie salariale. Hey, il n'y a plus rien qui existe.
8: Big, ils le feront pas.
7: Oui, mais il n'y a plus rien qui existe.
8: Mais ils le feront pas.
7: T'étais game de donner 12,5 à Marchenko, puis tu vas me dire c'est un joueur différent, c'est un joueur autonome en devenir. C'est pas un joueur que t'as.
8: Puis de toute façon, Big.
7: Bonne chance.
8: De toute façon, si tu veux faire jouer 15-20 games, tu peux pas. Qui tu vas tasser?
7: Je sais, mais les blessures, tu sais.
8: Parce que Reinbacher doit jouer dans le. Oui, mais Reinbacher doit jouer dans le top 4. Puis là, t'as Goulet qui va revenir.
7: Ah, Reinbacher va jouer 5-6 pour un petit bout.
8: Non, mais.
7: À son arrivée.
8: OK, mais 5-6, mais quand même, tu sais que la projection, il faut qu'il soit top 4.
7: Idéalement, il va jouer avec Hudson.
8: Mais là, t'as Goulet qui revient. Fait que pour cette année, il ne jouera pas 15 games.
7: Non. Mais c'est un défenseur droitier qui a été repêché top 5. Que tu te dis, OK, ben l'agent veut pas, il arrive à la table. Maintenant, l'agent va glisser le contrat à Luneau.
8: Ah non, mais ça, c'est sûr qu'il va faire ça.
7: Pis il va dire, Luneau, c'est un choix de deuxième tour. Il avait 14 games. Reinbacher, c'est un choix top 5 qui a été blessé.
8: Il n'y aura pas 14 games.
7: Non, mais attends, il n'y aura peut-être pas 7,2, mais il va peut-être faire 6,5.
8: Non.
7: Tu comprends-tu?
8: Non.
7: Le plafond, dans deux ans, monte au-dessus de 120 millions.
8: Moi, je comprends, Big, mais il faut qu'il joue aussi, là.
7: Il va, oui, s'il joue.
8: Ben, il ne jouera pas.
7: Puis Luneau, ça faisait deux ans qu'il avait des saisons, tu sais, proches du point par match aussi dans la Ligue américaine.
8: Domine, là. On ne peut pas comparer.
7: Non.
8: Allez voir les chiffres de Luneau puis Reinbacher dans la Ligue américaine.
7: C'est sûr, c'est pas la même chose. Puis Luneau était blessé aussi.
8: Qu'est-ce qui se passe, Ben?
7: T'as hâte au football?
9: Non, c'est beau.
7: Okay.
9: C'est beau.
8: Dan il s'endort. Ouais. Fait que là, il joue avec des.
9: Je m'endors pas, c'est juste que j'ai fait un test, puis ça a sorti en
7: nom. Ça a sorti en nom, c'est pas grave. Okay, okay. On est. Hein,

0: comprends, Luno. Si je t'avais dit Ryan Backer, 6 millions, tu m'aurais giflé.
1: Ouais, mais je te giflerais encore si tu dirais ça.
0: Ben, il sera pas loin du 6 millions.
1: Ben, il sera pas à 6.
0: Si c'est à long terme.
1: Pas de la façon que Ryan Backer, pas de la façon que Kent Hughes négocie.
0: Tu le dis, j'ai reçu une gifle hier quand j'ai vu ce contrat-là. Même si éventuellement, peut-être, il le vaudra, ce salaire-là. Les gens les capotent avec Ryan Backer. Et c'est normal.
1: Non, c'est la nouvelle réalité. Attendons, là, on va le voir une année complète dans l'Américaine.
0: Attendons, gardons-le en santé. Et avec la santé, on verra où ça nous mène. Parce que le Canadien de Montréal, présentement, ne signerait pas Ryan Backer pour 6 ans ou 7 ans.
1: Regarde Goulet, comment il a signé, Big, à cause de ses blessures.
0: Ah, il a signé quand même à long terme, par exemple.
1: Oui, mais t'as vu ses blessures?
0: Dans une réalité différente.
1: Oui, mais...
0: Là, l'explosion vient d'arriver.
1: Je comprends, mais dû à ses blessures, il a signé pas mal moins.
0: Après moi, on va continuer la conversation pendant la pause, toi, tout le monde. Au retour, Jean-Luc Grandpierre. Ratez pas le Blitz éclair également pour les choix pour la semaine numéro 4.
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8: Bonjour, ici Caroline Beauregard. Le chef de la nation Anishinaabe de Lac-Simon, Lucien Wabanonik, s'adresse directement à Paul Saint-Pierre Plamondon quant à la tenue d'un référendum et à l'avenir du Québec. L'affirmation du chef péquiste de consulter les Premières Nations à propos de l'adoption d'une constitution provisoire d'un Québec souverain, mais que leur appui ne serait pas indispensable, a fait réagir les chefs des communautés autochtones de la province. Selon M. Wabanonik, cette affirmation est mal avisée puisque les Premières Nations ne sont pas des parties prenantes ni de simples acteurs de la société. Vidéotron agrandit la zone d'abonnement à ses services sans fil à une partie de l'Abitibi-Témiscamingue. Les secteurs touchés sont principalement des villes et municipalités dans la MRC d'Abitibi-Ouest. Toutefois, la couverture s'étend à quelques municipalités de la MRC de Témiscamingue. C'était vos actualités. 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
9: Bon début de ce vendredi après-midi, bon début de week-end. On s'obstinera pas pour une coupe d'heure. Julie Desjardins qui vous accompagne justement tout en musique. Puis je pense que ça va vous influencer. Je sais pas si vous allez être aussi productif que vous souhaitiez être pour les prochaines heures, mais hein, c'est pour notre plus grand divertissement musical. Avec entre autres Classe moyenne et J'étais en vacances avec Kane Brown. Et pourquoi pas se laisser complètement influencer par un groupe de la Californie, Almost Monday, No More Regrets. Merci de nous avoir choisis.

été assez parfait qu'on ait une chanson de Sum 41, formation nommée par Raphaël Butler dans sa chanson Camping Colibri, puis que là, on vous offre là une toune de Sum 41. Faut que je parle au gars de la musique. Avec Kristen Bolton plutôt et Mumford & Sons, la chanson Here. D'ailleurs, quel accomplissement pour Kristen Bolton sur à peu près toutes les affiches maintenant des événements qu'il a la chance d'avoir dans son agenda. Ben c'est son nom qui est le plus en gros sur l'affiche. Pas pire fière quand même. Voici Here. Ah, oh!

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1: Vous êtes nombreux à nous écouter au quotidien. Merci de le faire et merci de faire en sorte qu'il y ait encore plus de musique justement à tous les jours dans votre vie. Il y en a qui ont besoin d'évasion, il y en a qui ont besoin de se divertir, il y en a qui sont nostalgiques puis qui veulent se reconnecter avec des chansons qui ont fait partie de leur enfance puis de leur adolescence. Et il y a cette musique-là qui passe des messages et c'est le cas pour la plus récente de Cameron Whitcomb qui parle un peu du clash entre notre façade quand on est avec les autres et ce qu'on vit réellement. Je sais que Gab Fredette, avec sa chanson « Magicien », aborde aussi la santé mentale, mais Cameron Whitcomb avec « Kingdom of Fear », ça fesse quand on prend le temps quand même d'écouter les paroles, et ça s'en vient tout de suite après ce qui suit. Ah oh!
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0: Smith et quel vidéoclip avec Alicia Silverstone que j'avais aimé dans le film Clueless. Mon Dieu que j'ai aimé cette actrice-là. Puis j'étais tellement contente quand j'ai suivi il y a une couple d'années le club des babysitters sur Netflix avec ma fille. Elle joue la mère du personnage principal. J'aime beaucoup ce que cette actrice-là est devenue. Je la trouvais toujours aussi excellente. On y va pour lendemain maintenant. On change de rythme un petit peu avec Corias à haut.
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0: mois d'octobre, on va se mettre tranquillement à décorer notre façade de maison. Il y en a qui vont s'imprégner de films d'horreur si c'est votre dada. Je sais qu'il y a énormément d'offres sur Crave en ce moment où vous avez la possibilité de vous plonger dans ce style de film ou style de série télé. Le film Obsession aussi, qui a été un gros hit cette année. Indy Never Ready qui est là-dedans, qui te joue une moyenne dérangée. Honnêtement, j'ai pas vu, j'ai juste vu bande-annonce puis je me suis arrêtée là. Pas mon genre, peut-être un peu moins mon genre que certains d'entre vous, mais c'est la magnifique même actrice qui joue également dans le clip de Summer pour cette chanson-là. My Body Isn't Ready est plus douce là-dedans, a l'air plus fine. Bon vendredi avec le meilleur de la musique. Ah, oh!
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vendredi, on est au lendemain de son lancement du troisième album en carrière en ce qui le concerne, Francis de Grand Prix. En date d'aujourd'hui, il y a cette collaboration également avec Marie-Mé et Claire Messoir qui est également disponible. Plein de beaux projets pour lui. Une troisième tournée entourant aussi son plus récent disque. Sans doute que tous ceux et celles qui ont pu se rendre à Montréal hier pour vivre le lancement ont reçu une grosse dose d'énergie, de nouvelles tunes surtout, que nous, on s'amuse à vous faire découvrir au compte-gouttes, mais ça, c'est déjà dur à battre, si j'avais su. À Au Talk et Time Machine à l'instant. Bon vendredi après-midi.

Ça nous aide à comprendre sa musique quand on sait qu'il a été inspiré plus jeune par Johnny Cash, par Bob Dylan, par Leonard Cohen également, Shabuzi, qui est aussi un grand amoureux du cinéma, qui est un grand amoureux de tout ce qui est raconter une histoire. Et quand il était plus jeune, il adorait se filmer avec ses amis puis se faire des courtes vidéos finalement. Ça fait partie de sa vie, ça aussi. Un nom d'ailleurs qui lui a été attribué grâce ou à cause d'eux, parce que c'était un entraîneur au football alors qu'il était à l'école qui avait un petit peu massacré son nom, puis finalement, ben c'est resté comme nom de scène, surtout. C'est gros, là. Shabuzi et Cowgirl, le meilleur de la musique, hein, au bon début de week-end.

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Une chanson qui a 35 ans dans le corps et on connaît encore les paroles par cœur comme si c'était sorti hier. Les colocs et la rue principale en ce vendredi après-midi. Le meilleur de la musique est à haut. Merci d'être là.

c'est la polyvalence de sa voix. Je suis zéro étonnée qu'il soit sur le spectacle Génération Musique Plus. D'ailleurs, à partir de décembre 2026, générationmusiqueplus.com. Fred, à la télévision, à haut.

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8: Bonjour, ici Caroline Beauregard. Le chef de la nation Anishinaabe de Lac-Simon, Lucien Wabanonik, s'adresse directement à Paul Saint-Pierre Plamondon quant à la tenue d'un référendum et à l'avenir du Québec. L'affirmation du chef péquiste de consulter les Premières Nations à propos de l'adoption d'une constitution provisoire d'un Québec souverain, mais que leur appui ne serait pas indispensable à faire réagir les chefs des communautés autochtones de la province. Selon M. Wabanonik, cette affirmation est mal avisée puisque les Premières Nations ne sont pas des parties prenantes ni de simples acteurs de la société. Vidéotron agrandit la zone d'abonnement à ses services sans fil à une partie de l'Abitibi-Témiscamingue. Les secteurs touchés sont principalement des villes et municipalités dans la MRC d'Abitibi-Ouest. Toutefois, la couverture s'étend à quelques municipalités de la MRC de Témiscamingue. C'était vos actualités. 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

êtes à moins d'une heure du party avec Oli Poitras qui sera là à compter de 16 heures. Quand je disais que j'installais tranquillement la fin de semaine, ben Oli, lui, c'est comme un gros coup de punch. C'est avec lui que tout va commencer tantôt. D'ici là, la musique de Simple Plan, le band qui va nous offrir un livre jeunesse en mars 2027 d'ailleurs. Et Alanis Morissette, on a-tu trippé en 96 avec Ironic? Hey, yeah.

0: octobre, Stéphane Archambault sera en spectacle au Théâtre des Esquerres. Vous avez peut-être déjà vos places, vous allez vous en procurer. Ben bonjour à vous autres. Salutations également à toute l'équipe du Boston Pizza en Rouyn-Noranda. Je veux saluer aussi l'équipe du Boréal Abitibi Hôtel. Merci de laisser une petite place à votre radio préférée avec vos hits. On s'occupe de la musique, puis à date, on n'est pas pire là-dedans. Au 104.3, au 102.1, au 95.7, je vous souhaite un excellent vendredi, un excellent début de week-end avec Bedroom Posters.
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c'est tellement bon du Jay Scott, mais dites-moi que les ados font pas exactement ce qui est chanté dans cette chanson-là. On va être mal pris tout à l'heure. D'ailleurs, il est souvent en compagnie de Fouki. Ce sont deux complices sur scène. Ce sont deux complices en mode création. Mais il y a certains spectacles où les deux sont sur la même scène. D'ailleurs, le 8 octobre prochain, Jay Scott sera avec Fouki du côté du centre du Québec pour le long week-end. D'ailleurs, profitez-en si vous avez envie de le voir également en formule avec son band. Il y sera du côté de Charlevoix. Tous les détails sur son site. Évidemment, Daniel Boucher, chez nous.

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1: Oh. Avant de vous parler du 8-15 que Chuck anime demain entre 9h et 10h, avant de vous parler de Z le week-end, Richard et Sylvain qui vous donnent rendez-vous dès 10h pour vous accompagner toute la fin de semaine, il y a toujours bien Oli Poitras qui s'en vient nous offrir son party. C'est lui là, qui vient vous faire décrocher officiellement pour votre fin de semaine. Ici Julie Desjardins, profitez des pommes, profitez des couleurs, profitez-en pour décorer votre maison. Là, ça sent l'Halloween bientôt, ça va être ça notre prochaine événement. Et surtout, gardez la radio pas trop loin. Bye, bon week-end!
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2: Bon vendredi, ici Caroline Beauregard. À quelques jours du scrutin, le chef des principaux partis politiques du Québec passe à la vitesse supérieure dans leur campagne. Ce matin, le chef conservateur Éric Duhaime s'est félicité d'avoir mené une campagne de sous-marin dont l'objectif était d'émerger juste avant le jour du vote. De son côté, la chef caquiste Christine Fréchette a affirmé qu'elle compte rester la chef de la CAQ, même si elle est défaite dans la circonscription de Trois-Rivières. Pour sa part, le chef libéral Charles Milliard visite 5 circonscriptions de la Montérégie, tandis que la porte-parole solidaire Ruba Gazal sera de passage à Québec, Trois-Rivières et Montréal. Le chef de la nation Anishinaabe de Lac-Simon, Lucien Wabanonik, s'adresse directement à Paul Saint-Pierre Plamondon quant à la tenue d'un référendum et à l'avenir du Québec. L'affirmation du chef péquiste de consulter les Premières Nations à propos de l'adoption d'une constitution provisoire d'un Québec souverain, mais que leur appui ne serait pas indispensable, a fait réagir les chefs des communautés autochtones de la province. Selon M. Wabanonik, cette affirmation est mal avisée puisque les Premières Nations ne sont pas des parties prenantes ni de simples acteurs de la société. Vidéotron agrandit la zone d'abonnement à ses services sans fil à une partie de l'Abitibi-Témiscamingue. Les secteurs touchés sont principalement des villes et municipalités dans la MRC d'Abitibi-Ouest. Toutefois, la couverture s'étend à quelques municipalités de la MRC de Témiscamingue. Vidéotron estime que plus de 25 000 résidents auront désormais accès à une véritable alternative concurrentielle en matière de téléphonie mobile. Cette nouvelle desserte inclut également l'accès aux services sans fil de FIZ. C'était vos actualités. 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
3: Hello, hello! Bon vendredi, Olivier Poitras qui retrouve dans le Party Rock. Un gros merci d'être branché sur les ondes de haut, peu importe d'où vous nous écoutez présentement, que vous soyez dans votre véhicule, à la maison, ou que vous soyez, rendu au travail parce que vous travaillez de soirée. Peu importe, un gros merci d'être branché sur les ondes de haut dans ce Party Rock. Avec le meilleur de la musique dans les prochaines, Interstate Love Song de Stone Temple Pilots, ça s'en vient. Il y aura du Dire Straits, de Cult, ça s'en vient. On part ça avec The Killers.

Début octobre, c'est officiellement le mois de l'Halloween. Ça s'en vient dans officiellement 29 jours. Un gros merci d'être branché dans The Party Rock. On est ensemble jusqu'à 19h. Dans les prochaines, on aura la musique de Stone Temple Pilots tout de suite. C'est Kermesse. Bon vendredi.

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1: Je sais pas si vous avez vu ça, mais il y a McDonald's qui veut maintenant mettre la tarification dynamique dans ses restaurants. Donc, tout dépendamment où vous êtes et à quelle heure de la journée, votre burger pourrait coûter moins cher ou plus cher. À quel point c'est une bonne idée? Pas convaincu. Si tu coûtes 3$ à 3h de l'après-midi, mais que tu en coûtes 6 à 6h le soir, c'est pas tant hot. Blink-182 s'en vient. Ouh!

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1: Avec le retour en force de la vente de CD, il y a beaucoup d'artistes qui ont décidé de miser là-dessus. Pourquoi? Ben parce que la production de CD coûte un petit peu moins cher que la production de vinyle. La bonne question à se poser, c'est à quel point ça va durer? À quel point la vente de CD va perdurer dans le temps? Je sais pas. Les vinyles, pourtant, ça fait quand même un certain temps que c'est revenu à la mode. Est-ce que les CD, ça va durer? À suivre. House of Pain dans les prochaines.
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circonscription de la Montérégie, tandis que la porte-parole solidaire Ruba Gazal sera de passage à Québec, Trois-Rivières et Montréal. Le chef de la nation Anishinaabe de Lac-Simon, Lucien Wabanonik, s'adresse directement à Paul Saint-Pierre Plamondon quant à la tenue d'un référendum et à l'avenir du Québec. L'affirmation du chef péquiste de consulter les Premières Nations à propos de l'adoption d'une constitution provisoire d'un Québec souverain, mais que leur appui ne serait pas indispensable, a fait réagir les chefs des communautés autochtones de la province. Selon M. Wabanonik, cette affirmation est mal avisée puisque les Premières Nations ne sont pas des parties prenantes ni de simples acteurs de la société. Vidéotron agrandit la zone d'abonnement à ses services sans fil à une partie de l'Abitibi-Témiscamingue. Les secteurs touchés sont principalement des villes et municipalités dans la MRC d'Abitibi-Ouest. Toutefois, la couverture s'étend à quelques municipalités de la MRC de Témiscamingue. Vidéotron estime que plus de 25 000 résidents auront désormais accès à une véritable alternative concurrentielle en matière de téléphonie mobile. Cette nouvelle desserte inclut également l'accès aux services sans fil de FIZ. C'était vos actualités. 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

Tellement hâte de voir à quel point sera différent ce nouveau film des Boys qui va sortir en 2027. Évidemment, on va manquer quelques acteurs et ce sera la dernière avec les acteurs de la première génération. Voici Éric Lapointe.

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1: 1991 a été une grosse année pour les sorties d'albums. On peut penser à Waking Up the Neighbors par Bryan Adams. Évidemment, Nirvana est arrivé avec Nevermind. Ça, ça a été un très grand succès. Et Metallica est arrivé avec l'album noir, l'album Metallica, sur lequel on retrouve la chanson qui suit, Enter Sandman. Ah oh!
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Évidemment, que serait le party rock sans les plus gros classiques rock? Dans les prochaines, on aura la musique de Weezer, ça s'en vient. Et AC/DC également sera là. Tout de suite, Joan Jett, The Black Hearts et I Love Rock and Roll. Bon party!

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1: Avez-vous déjà commencé à planifier votre week-end? De quelle façon vous allez en profiter? De mon côté, fête d'enfants demain, peut-être un barbecue dans l'après-midi. Il annonce beau, d'ailleurs, en fin de semaine. Dimanche, je ne sais pas encore. Peut-être l'installation des décorations d'Halloween. Ouais, on serait peut-être rendu là. C'est-tu déjà fait chez vous? J'ai déjà des voisins qui ont installé les citrouilles. Est-ce que c'est tôt? Peut-être pas. Ainsi d'ici dans les prochaines.

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Il y a de ces bands québécois qui ont réussi à bien percer à travers le temps. Mobile a eu un grand succès en 2006 avec entre autres Montreal Calling et celle-ci Out of My Head. Ah oh!

Éric Duhaime s'est félicité d'avoir mené une campagne de sous-marins dont l'objectif était d'émerger juste avant le jour du vote. De son côté, la chef caquiste Christine Fréchette a affirmé qu'elle compte rester la chef de la CAQ, même si elle est défaite dans la circonscription de Trois-Rivières. Pour sa part, le chef libéral Charles Milliard visite 5 circonscriptions de la Montérégie, tandis que la porte-parole solidaire Ruba Gazal sera de passage à Québec, Trois-Rivières et Montréal. Le chef de la nation Anishinaabe de Lac-Simon, Lucien Wabanonik, s'adresse directement à Paul Saint-Pierre Plamondon quant à la tenue d'un référendum et à l'avenir du Québec. C'était vos actualités. 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